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Il fut un temps où partir voir grand-mère à Flac pour la fête des mères était presque une aventure. Nous sommes dans les années 80. Le week-end de la fête des mères approchait. Et à la maison, l'excitation était déjà palpable. Personne ne faisait la grasse matinée ce jour-là, depuis très tôt. Depuis très tôt le matin, tout le monde était déjà debout. Maman terminait les derniers préparatifs pendant que papa s'affairait autour de la voiture. La fidèle Vauxhall familiale nous attendait dans la cour. Le coffre était déjà bien rempli. Quelques provisions pour grand-mère, le thé, le sucre, le café, les biscuits. Et surtout quelques fruits. Et aussi l'excellent gâteau acheté pour l'occasion. Et puis nos affaires, car lorsqu'on partait à Flac, ce n'était pas pour quelques heures. On partait souvent pour le week-end. Mon frère, ma petite sœur et moi étions surexcités, comme tous les enfants avant un voyage. On se disputait déjà la place près de la fenêtre, qui allait s'asseoir derrière papa, qui allait pouvoir regarder le paysage pendant tout le trajet.

Puis enfin, papa tournait la clé de contact. Le moteur démarrait dans son bruit familier et nous quittions Port-Louis, direction la sortie nord de la capitale. Nous traversions la rue des Forges, encore calme à 7 heures de la matinée. Le cinéma Rex était là, silencieux. Ses grandes affiches annonçaient encore les films du moment. Puis nous rejoignions la route Saint-François avant d'emprunter la route des Pamplemousses. À cette époque, il n'y avait pas encore de voie rapide. La route appartenait encore aux voyageurs. En quittant Port-Louis, les immeubles disparaissaient peu à peu et la campagne reprenait ses droits. Les grands arbres bordaient la route, les champs s'étaient à perte de vue et bientôt apparaissait le village de Pamplemousses. Avec ses vieilles boutiques, ses vieilles bâtiments créoles, ses boutiques chinoises, ses habitants déjà occupés à leur activité matinale, papa nous montrait quelquefois les murs du célèbre jardin des Pamplemousses et nous racontait les histoires des énormes nénuphars qui fascinaient les visiteurs du monde entier. Le voyage continuait, la route s'étirait tranquillement devant nous, les champs de canne défilaient de chaque côté. Parfois une charrette tirée par des bœufs avançait lentement sur le bord de la route, parfois un autobus apparaissait au détour d'un virage. Nous sommes déjà à Mount. La route serpentait au milieu des champs de canne et des terminalias. Nous traversons Villebague. Des kilomètres de verdure ondulaient sous le vent. Et au loin, on apercevait parfois les cheminées des usines sucrières qui dominaient encore le paysage mauricien à cette époque. Et pour nous, les enfants, chaque portion de route avait quelque chose de magique. Nous observions les oiseaux, les vieux ponts, les champs cultivés, les bœufs qui tiraient encore leurs charrettes de temps en temps. Et parfois, quelques singes aperçus dans les arbres. Et dans la voiture, les conversations alliaient bon train. Papa racontait ses souvenirs. Maman rappelait alors de ceux qui commençaient à se chamailler à l'arrière. Mon frère et moi comptions les camions de canne, les autobus que nous croisions sur la route. Et de temps en temps, l'un d'entre nous demandait « Papa, nous encore loin là ?» Puis apparaissait Pont-Pralin, petit village tranquille, où le temps semblait se retenir. Une boutique chinoise, des cyclistes qui saluaient les automobiles au passage, et toujours ces immenses champs de canne qui accompagnaient notre voyage. Un peu plus loin, Mar d'Australia. Rien que le nom nous faisait travailler notre imagination.

Puis venait l'Almaty, un village vivant et animé. Tout le temps. Les autobus de la CNT passaient régulièrement, les commerçants discutaient devant leurs boutiques. Qu'on retrouvait cette atmosphère simple et chaleureuse du Maurice d'autrefois. Et à chaque traversée de village, papa ralentissait et reconnaissait souvent quelqu'un. Un ami, un ancien collègue. À cette époque, Maurice était encore une grande famille. Tout le monde semblait connaître tout le monde. La route continuait. Nous sommes à Constance. Et nous savions que nous approchions. L'excitation montait immédiatement à l'arrière de la Vauxhall. Papa, sommes-nous presque arrivés?

arrivé. Cette fois, il souriait, oui. Encore un petit bout de la route nous rend flac. Quelques kilomètres plus loin apparaissait le village de Flac. Son marché, ses boutiques, ses autobus alignés, près de la gare, près de la magistrature. Son animation du week-end, le parfum du badjaz bien chaud. Mais pour nous, le plus important n'était pas là, car au bout de la route, il y avait grand-mère. Et déjà, depuis sa varanne, au fond de la cour, elle nous avait probablement aperçus. Comme toutes les grand-mères de l'époque, elle attendait, le sourire aux lèvres, impatiente de voir arriver ses enfants, ses petits-enfants. Lorsque la Vauxhall s'arrêtait à la route Sainte-Anne, la porte était déjà ouverte. Grand-mère était là, prête à nous accueillir, avec son thé brûlant, ses gâteaux. Gâteaux d'îlet qu'on mangeait à chaque fois qu'on venait à Flac. Et ses douceurs préparées depuis la veille. Et surtout, cet amour immense que seule une grand-mère savait offrir. À peine arrivée, les cousins apparaissaient de partout, les tantes, les rires remplissaient la cour, les adultes discutaient sous la véranda, les enfants couraient de partout. Et la maison retrouvait cette ambiance unique des grandes réunions familiales. Car au fond, la fête des mères n'était qu'un prétexte. Le vrai bonheur était ailleurs. Dans ces moments passés ensemble, dans ces kilomètres parcourus pour retrouver ceux qu'on aimait, dans ces voyages où la route faisait déjà partie de la fête. Aujourd'hui, les voitures sont plus rapides, les routes sont meilleures, le trajet vers Flac prend beaucoup moins de temps. Mais quelque chose a changé. Nous avons gagné en confort, nous avons gagné en vitesse, mais nous avons peut-être perdu un peu de cette magie. Cette joie simple de regarder Maurice défiler par la fenêtre, cette impatience de retrouver grand-mère, cette sensation que le voyage comptait autant que la destination. Oui, les routes changent, les villes grandissent, les voitures évoluent, mais certains souvenirs continuent de rouler éternellement dans nos cœurs. Memory Lane, il fut un temps où une simple route entre Port-Louis et Flac suffisait à créer des souvenirs pour toute une vie.

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La voix de Francis Lalanne pour ceux qui se réveillent, qui vont entamer leur journée du samedi. Bienvenue les amis, bienvenue sur RM.

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1: 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Magnifique chanson, les amis. Bienvenue sur RM1.
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1: Memory Lane sur RM1 jusqu'à 7h. Bonjour et bienvenue.

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4: Il est 5h, le réveil vient de sonner. Nous sommes le samedi 30 mai 2026. Le dernier de week-end de mai est là et on le démarre ensemble. Alors que vous soyez en train de négocier 5 minutes de sommeil avec votre oreiller ou déjà debout avec la tasse de café bien chaude entre les mains, merci d'avoir allumé la radio pour votre émission matinale Lévé Rodrigue. Au micro pour vous accompagner, c'est Stéphane. Et bien sûr, je ne suis pas seul. Pour assurer la partie technique, Stenio Prosper. Et comme assistante à la production, Marie-Danielle Perrine-Meunier. Et pour tout de suite, votre premier point info avec Mario Lisette. Bonjour Mario.
5: Bonjour Stéphane.

0: et voyons les titres qui seront développés à 6h.
1: Merci Stéphane, tout à fait. Donc, madame, monsieur, bonjour et bienvenue à l'écoute de ce premier point info. Lutte contre le trafic de drogue, signature prochaine d'un accord entre l'Assemblée régionale et la NADEC. Hommage le nouveau front de mer à Belascar, de Belascar du moins, baptisé Place Rasnati Baby. Ce sont les deux principales décisions du Conseil exécutif réunies hier. Le ministre de l'Éducation en visite de travail de plusieurs jours à Rodrigues. Des rencontres et activités sont au programme. Ce samedi, des discussions sont prévues avec les responsables d'établissements scolaires et des représentants syndicaux. 775 000 roupies déboursées par la Commission du logement pour soutenir 59 familles dans le cadre du programme Self Help Scheme. Les bénéficiaires ont reçu leur chèque hier pour l'achat de sable et pour effectuer d'autres travaux de réparation dans leur maison. La cérémonie s'est déroulée au Centre de la culture et des loisirs à Montplaisir. Puis l'engouement donc pour le kitesurf et la période hivernale est perçue comme le coup d'envoi de la haute saison avec une reprise d'activité attendue par les professionnels du secteur. Et bien voilà, tous ces titres vous seront développés dans moins d'une heure, mesdames et messieurs. Donc je vous souhaite de passer une très bonne matinée. Excellent réveil à vous et donc à vous, à Stéphane, pour la suite de l'émission sur Rodeg FM et Radio Maurice.
0: Merci beaucoup, Mario. On vous retrouve à 6h.
1: Avec plaisir, Stéphane.
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0: Et avant de filer dans votre week-end, est-ce qu'il fera beau ou est-ce qu'il faut sortir les parapluies? Voyons vos nouvelles du temps et pour nous en parler, nous accueillons Carsten Moutin. Bonjour.
4: Bonjour.
0: Est-ce que vous êtes capable de nous les temps qui pouvaient aujourd'hui dans Rodrigues?
4: Oui, bonjour à tout le monde. Donc, du côté de Rodrigues, dans quelques nuages venant de l'Est qui ont traversé. Et donc, en général, le matin du beau temps, toutefois, ça va nuage à quelques fois, l'arpée occasionnelle. Et concernant la température, nous avons une température proche avec la moyenne. Et la température maximale, vous voyez entre 25 et 27 degrés. Et la minimale, vous voyez entre 20 et 23 degrés. Et là, le vent commence à faiblir sur la région. Donc, nous venons du secteur Est, environ 20 km par heure. Et nous prenons des rafales de 50 km pour être devant l'endroit exposé au vent. Et concernant l'état de la mer est toujours pas praticable. Il y a justement la houle de l'eau de 3,50 m. Donc ça va la houle là, qu'on s'atténue ce matin, même pendant la journée, nous prenons la houle de l'eau de 3 mètres en haute mer. Et de ce fait, on sortit en haute mer et même demande la gonde de l'est et du sud d'y déconseiller. Mais toutefois, graduellement, nous attendons ça va la houle pour atténuer davantage. Donc, l'agon laisse et du sud du coup, s'améliorer graduellement pendant la journée.
0: Et justement, est-ce qu'il peut y avoir quelques changements dans les temps pendant le week-end?
4: Non, pas vraiment. Donc, comme on fait mention, là, nous avons un cyclone qui est presque au sud des Barcarennes, donc toujours sous l'effet sans cyclone. Et nous prenons relativement sec pendant le week-end, quoique il est relativement froid aussi, et sous l'effet de l'anticyclone, mais en termes de pluie, pas vraiment de choses. Mais sauf qu'on fait mention, l'état de la mer, elle va s'améliorer graduellement, surtout en lagon, mais toutefois pour demain après-midi surtout, demain après-midi, nous prenons un gros la houle du sud-ouest qui commence à influencer l'état de la mer dans le parage de Rodrigues. Donc, nous conseillons d'être prudent et suivre le communiqué de la météo.
0: Et en tout cas, merci, M. Moutin, qui donne nous une précision lors de la météo. Donc, nous souhaitons une excellente journée et un bon week-end.

Et maintenant, mon poulie azote, t'es bille tapé, c'est pour qui finit un petit réseau dit, samedi 30 mai 2026, 4h15 grand matin. Les temps l'eau la mer pendant pour 24 heures, les temps pour plutôt bon. Divan pour souffler depuis l'est 20 à 30 km par heure, et que ban rafale 50 km par heure. Les talagons, les nord et l'ouest, la mer est praticable, mais lagon l'est, les sud et en déo brisant, la mer pas praticable. Mais la ban la houle depuis sud-est, de l'ordre 3 mètres en déo brisant. Ban sorti en déo brisant, et d'aban lagon l'est et les sud li déconseillé. La mer pour améliorer d'aban lagon

0: des cyclicides pendant la journée. La marée est pour haute, midi 18 et demain, minuit 19. Marée pour bas, 6h11 et 6h11 tantôt. Voilà, c'était Bulletin PCR pour Rodrigue qui finit mettre par station météorologique. Va quoi?
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appris d'annoncer le décès de Monsieur Jean-Marc Rousty. Décès de Monsieur Jean-Marc Rousty, aussi connu sous le nom de Jean-Marc Ticolo. Il était âgé de 65 ans, ex-habitant de Béaux-Huîtres. Le convoi mortuaire sortira de son domicile à Béaux-Huîtres ce samedi 30 mai 2026 à 10h pour se rendre à l'église Saint-Pierre de Béaux-Huîtres et de là au cimetière de Bélascar. Et on nous prie aussi d'annoncer le décès de Monsieur Joseph Noël Spéville. Décès de Monsieur Joseph Noël Spéville, aussi connu sous le nom de Josian. Il était âgé de 43 ans, ex-habitant d'Auvanay. Le convoi mortuaire sortira de chez sa mère, Madame Jacqueline Spéville, à Auvanay, ce samedi 30 mai 2026 à 10h30 pour se rendre à la cathédrale de Saint-Gabriel et de là au cimetière de la paroisse. À ces deux familles affligées par ces deuils, la MBC présente ses plus vives sympathies.

5 à passer de 9 minutes. Bonjour à tous, bonjour à toutes. J'espère que vous êtes bien réveillés, que vous êtes déjà sur la route vers le travail ou vous êtes actuellement en train de négocier en cours des 3-6 minutes en bas couette, d'autant que les temps les fait frais. Donc, nous souhaitons une excellente journée et surtout un bon week-end. Et nous proposons que nous débutions sans plus tarder avec nos programmations musicales. Nous allons écouter ensemble Jonas Bourne, One of Us.

Jonas Born avec ce grand classique One of Us, c'est le genre de morceau qui fige un peu le temps ce matin. Et justement, en préparant l'émission pour ce samedi 30 mai 2026, je suis retombé sur ce titre et le texte m'a tout de suite accroché. Et la question qu'elle pose est toute simple, mais immense. Et si Dieu était l'un de nous, juste un inconnu dans le bus, ou quelqu'un qui essaie de rentrer chez lui? Et c'est que mon souhait pour ce matin, c'est que vous preniez le temps de voir la beauté chez les gens que vous allez croiser, chez les gens dont vous allez faire un petit sourire ou un mot d'encouragement. Prendre des nouvelles, et ça ne coûte rien. Et c'est ça qui fait notre force à Rodrigue et surtout en ce samedi matin. Alors, on est bien d'accord, si vous regardez par la fenêtre tout de suite, le soleil, il ne donne absolument rien du tout. Il est encore bien au chaud sous la couette, il fait toujours nuit et il n'a pas du tout l'air pressé de se lever en ce samedi. Mais ce n'est pas grave, on ne va pas l'attendre. Si le soleil tarde à se montrer dehors, ben, on va laisser le soleil se donner. Et justement, c'est Laurent Voulzy qui nous propose ce matin, le soleil donne.

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1: Cinq heures passées de 23 minutes et on poursuit votre programmation musicale. Et ce matin, j'ai décidé de vous faire voyager très très loin et on prend un vol long courrier direct direction les charts internationaux avec un groupe qui a gagné en popularité grâce aux réseaux sociaux. C'est le groupe New West avec leur titre « Those Eyes ». ».

Minutes. Et nous pensons particulièrement aux bazariers des cuisiniers bonheur ce matin. Ils nous réveillaient pour qu'ils soient capables d'installer ce ban produit et surtout pour qu'ils soient capables de parer pour vendre ban légumes dans le bazar. Nous pensons aussi à ban travailleurs qui, depuis bien bonheur ce matin, nous sommes levés pour qu'ils soient capables de gagner ce boost et manger. Nous souhaitons un bon démarrage de la journée et surtout un excellent week-end. Alors, nous continuons, donc, toujours nous pécouse ban travailleurs. Et là, nous proposons une santé qui cause, justement, l'histoire de ban travailleurs d'une île de l'océan Atlantique. C'est Saudade de Césaria Évora.

C'était Saudade de Césaria Évora. Et est-ce que tu connais qui ça sentait là, jamais, l'été pour faire le tour du monde? Et ça sentait là, l'été naissance dans les années 50, dans Cap Vert, juste pour raconter la nostalgie de ben travailleur faussé qui quitte ce deal pour aller travailler dans ben plantation cacao de Sao Tomé. Et c'est à travers de Césaria Évora, par sur la musique, qui justement ça sentait là, l'une traverse les temps et surtout une vilaine santé universelle. Ce matin, et c'est la preuve que la musique en lui-même, c'est un langage et surtout, c'est un mode de vie qui tout le monde est capable d'approprier, tout le monde est capable d'écouter, surtout, est capable aussi ressentir l'histoire derrière sa bonne santé-là. Alors là, mon propos, c'est qu'il nous allons ensemble.

0: Communiqué de la météo pour Rodrigue, émis à 4h30 en ce samedi 30 mai 2026. Débutons, si vous le voulez bien, avec la situation générale. Des alizés modérés circulent sur la région. Prévision pour les prochaines 24 heures. Après quelques ondées matinales, le temps sera beau au cours de la journée. La température maximale variera entre 25 et 27 degrés Celsius. Mi-couvert durant la nuit avec quelques ondées et la température minimale, quant à elle, variera entre 20 et 23 degrés Celsius. Le vent soufflera du secteur est de 20 à 30 km par heure avec des rafales de 50 km par heure. En ce qui concerne l'état de la mer, elle sera forte au-delà des récifs avec des houles du sud-est de l'ordre de 3 mètres. Les sorties en haute mer ainsi que dans les lagons de l'est et du sud sont déconseillées. L'état de la mer dans les lagons est et sud s'améliorera au cours de la journée. La pluviométrie durant les dernières 24 heures est comme suit: 0,9 mm de pluie enregistrée à Pointe-Canon, 3 mm à Plaine-Corail et 1 mm à Patate Théophile. Pour nos amis pêcheurs et plaisanciers, voici pour tout de suite vos horaires à marée. Marée haute 12h18 et demain 0h19, marée basse à 6h11 et 18h11. Le soleil nous dira bonjour ce matin dans exactement 39 minutes à 6h13 pour nous dire au revoir ce soir à 17h15. Et vous pouvez les autres bilder PC à Rodrigue qui finit mettre Zodi, samedi 30 mai 2026, 4h15 grand matin. Les temps l'eau la mer pendant prochaines 24 heures, les temps pour plutôt bon. Divan pour souffler depuis l'est 20 à 30 km par heure et ban rafale 50 km par heure. Lagon les nord et l'ouest, donc la mer est praticable, mais lagon l'est, les sud et en déo brisant, la mer pas praticable. Et n'a ban naoul depuis sud-est de l'ordre 3 mètres en déo brisant, ban sorti en déo brisant et dans ban lagon l'est et les sud déconseillé. La mer pour améliorer dans ban lagon l'est et les sud pendant la journée. Voilà, c'était un communiqué de la météo qui finit mettre par station météorologique Vaquois.
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Je vous fais un rappel de ces deux avis de décès. On nous prie d'annoncer le décès de Monsieur Joseph Noël Spéville et décès de Monsieur Joseph Noël Spéville, aussi connu sous le nom de Josian. Il était âgé de 43 ans, ex-habitant d'Ovanie. Le convoi mortuaire sortira de chez sa mère, Madame Jacqueline Spéville, à Ovanie, ce samedi 30 mai 2026 à 10h30 pour se rendre à la cathédrale de Saint-Gabriel et de là au cimetière de la paroisse. Et on nous prie aussi d'annoncer le décès de Monsieur Jean-Marc Roussy. Décès de Monsieur Jean-Marc Roussy, aussi connu sous le nom de Jean-Marc Ticolo. Il était âgé de 65 ans, ex-habitant de Béaux-Huîtres. Le convoi mortuaire sortira de son domicile à Béaux-Huîtres ce samedi 30 mai 2026 à 10h pour se rendre à l'église Saint-Pierre de Béaux-Huîtres et de là au cimetière de Bélascar. À ces deux familles affligées par ces deuils, la MBC présente ses plus vives sympathies.

0: Ah, Gary Moore, Still Got the Blues, et ce solo de guitare à la fin, c'est quelque chose quand même, et ça donne des frissons dès le matin. De la vraie musique qui a une âme pour vous permettre de bien vous réveiller. Je vais maintenant vous lire ce communiqué du CEB. Les abonnés de Petit Brûlé, Citronnelle et Trèfle sont avisés que la fourniture d'énergie sera interrompue de 8h30 à 15h le samedi 30 mai 2026 en raison des travaux qui seront effectués sur le réseau électrique. La fourniture sera rétablie sans préavis à l'achèvement des travaux. Le CEB prie sa fidèle clientèle affectée par cette coupure de bien vouloir l'excuser pour tout inconvénient. 5h passées de 43 minutes sur les ondes de Rodrigue FM et il est maintenant l'heure de savoir ce que les astres vous réservent en ce samedi. Voici votre horoscope du jour.
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0: Débutons votre horoscope du jour avec les béliers. Journée zen, laissez glisser les remarques inutiles.
3: Taureau, vous êtes le sage du jour. On va vous demander conseil. Écoutez bien.
4: Gémeaux, c'est le moment d'appeler ce proche que vous n'avez pas parlé depuis des mois.
5: Cancer, finissez la semaine en douceur, repos obligatoire.
6: Pour les lions, votre sourire va ouvrir des portes aujourd'hui. Distribuez-le à votre entourage.
7: Vierge, l'imprévu a du bon. Arrêtez de tout planifier à la seconde près et profitez du moment.
8: Balance, gardez l'œil ouvert. Une belle invitation tombera ce soir.
9: Scorpion, les batteries sont dans le rouge. Sieste fortement recommandée.
10: Sagittaire, vous avez des fourmis dans les jambes? Alors sortez prendre l'air.
11: Capricorne, jour de grand ménage, on trie, on donne, on respire.
12: Verseau, une idée créative va popper dans votre tête, ne la laissez pas filer.
13: Et pour terminer les poissons, votre intuition tourne à plein régime, mais suivez votre instinct.
0: Alors, quel que soit votre signe astral, je vous souhaite à tous et à toutes une excellente journée.

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5h47, un très grand bonjour et bienvenue à ceux et celles qui viennent juste de tourner le bouton de la radio et qui nous rejoignent dans votre émission matinale, Lévi Rodrigue. Alors, à tout bon travailleur, donc qui travaille depuis hier soir, qui paye d'un zut à 100%, bon courage et surtout merci qui se peut faire tous ces efforts-là pour nos développements socio-économiques. Et bien sûr, nous là pour réveiller Zeut, nous pour ensemble pour partage de la bonne humeur, des infos bien sûr, pour connaître l'essentiel de l'actualité et bien sûr du très bon son jusqu'à 7h. Et mon propos Zeut pour la suite qui nous halle en Jamaïque avec la voix de Busy Signal. Sweet love.

C'était Sweet Love de Busy Signal. Et là, on vous propose qui nous guide ensemble l'éphéméride en ce samedi 30 mai 2026.

de votre éphéméride, parlons d'un événement précis. En un 30 mai, donc en 1963, ce jour-là marquait un tremblement de terre musical. En effet, le titre « Love Me Do » des Beatles devenait numéro 1 mondial. Quatre gamins de Liverpool, quatre garçons dans le vent, comme le film du même nom, deux guitares, une basse, un harmonica et une mélodie que le monde entier allait chanter. Alors c'est là que l'histoire allait n'écrire et me propose de qui nous remémore ce moment-là dans l'écoute des Beatles avec ce titre « Love Me Do ».

C'était Love Me Do des Beatles. Et oui, c'est un 30 mai qui s'est senti là à Lynn Sorty en 1963. Et ses premiers pas de ce groupe reconnu mondialement comme étant le plus grand groupe de tous les temps. Nous arrivons 5 heures passées de 55 minutes sur les ondes de Rodrigue FM dans quelques minutes et c'est notre grand journal en compagnie de Mario Lisette. Mais bien sûr, pour conclure comme il se doit, notre première heure, rien de tel qu'une la musique rodriguaise et mon proposeur qui nous danse avec elle en bout de soi, Lorraine Marzouk, Sega.

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2: Il est 6h sur les ondes de Rodrigue FM. Bonjour à tous. Voici l'essentiel de l'actualité de ce samedi 30 mai 2026. Avec Mario Lisette. Bonjour Mario.
3: Merci Stéphane. Bonjour à vous également.

Au sommaire, lutte contre le trafic de drogue, signature prochaine d'un accord entre l'Assemblée régionale et la NADEC. Hommage à donc le nouveau front de mer de Bilaskar baptisé Place Rasnati Baby. Ce sont les deux principales décisions du Conseil exécutif réuni hier. Le ministre de l'Éducation visite de travail de plusieurs jours à Rodrigues. Des rencontres et activités sont au programme. Ce samedi, des discussions sont prévues avec les responsables d'établissements scolaires et des représentants syndicaux. 775 000 roupies déboursées par la commission du logement pour soutenir 59 familles dans le cadre du programme Self-Help Scheme. Les bénéficiaires ont reçu leur chèque hier pour l'achat de sable et pour effectuer d'autres travaux de réparation dans leur maison. La cérémonie s'est déroulée au Centre de la culture et des loisirs à Montplaisir. Et puis, la période hivernale est perçue comme le coup d'envoi de la haute saison pour le kitesurf, avec une reprise d'activité attendue par les professionnels du secteur. Madame, Monsieur, bonjour et bienvenue à l'écoute de ce journal en ce samedi 30 mai 2026. Le bureau du chef commissaire procédera à la signature d'un protocole d'accord entre l'Assemblée régionale de Rodrigues et le National Agency for Drugs Control, NADEC, afin d'établir un cadre de collaboration pour lutter contre le trafic de drogue, renforcer la prévention et améliorer le traitement ainsi que la réhabilitation. La commission des infrastructures publiques nommera le nouveau front de mer de Bélasca.

0: Place Rasnati Baby en hommage au regretté artiste, compositeur, militant social et icône de la culture rodriguaise, Rasnati Baby, né Joseph Nicolas Emilien. Ce sont des décisions prises par le conseil exécutif réuni hier sous la présidence du chef commissaire François Grandcourt. Les autres détails avec Henri Noël Pierre-Louis.
1: Le conseil exécutif a aussi donné son approbation pour que le bureau du chef commissaire, la commission des terres agricoles, accorde aux demandeurs l'autorisation de mettre en gage leur droit de bail en faveur de leur institution de crédit. La commission de l'environnement lancera un appel à proposition pour l'acquisition de services de conseil liés à la mise en œuvre de projets. Le bureau de l'adjoint au chef commissaire accordera une subvention à la RCEA pour l'achat de mobilier. La commission des infrastructures publiques procédera à la mise en œuvre du programme de désenvasement des cours d'eau et des barrages de Rodrigues sous l'égide de la Rodrigues Public Utilities Corporation. Ce programme vise à renforcer la résilience, la durabilité et l'efficacité opérationnelle des cours d'eau, des barrages et des bassins versants de Rodrigues grâce à des travaux de désenvasement, de réhabilitation et d'atténuation des inondations. Le bureau de l'adjoint chef commissaire accordera une subvention à la Rodrigues Public Utilities Corporation, RPUC, pour couvrir ses coûts opérationnels pour la période d'avril à juin 2026. La commission du développement industriel poursuivra le traitement de certains projets commerciaux et industriels. La commission de la santé et du logement procédera à la construction d'un parcours de santé éco-bien-être à Plein Corail dans le cadre du programme de promotion d'un mode de vie sain. Et la commission du tourisme accordera une subvention financière à la Discovery Rodrigues Company Limited dans le cadre de l'organisation du festival de kitesurf de Rodrigues.
0: Et parlons d'autre chose à présent, l'éducation au cœur des priorités gouvernementales. À Rodrigues, le ministre de l'Éducation et des Ressources humaines, Mahen Ngengapersad, entame actuellement une mission officielle de plusieurs jours dans l'île. Plusieurs rencontres stratégiques et activités axées sur le développement du secteur éducatif à Rodrigues sont au programme. Également à l'agenda, des échanges avec les responsables d'établissements scolaires, des discussions avec les syndicats, des rencontres avec les étudiants et des visites de terrain dans plusieurs institutions éducatives de Rodrigues. Lina Manon nous en dit plus.
2: Dès ce samedi matin, une visite de courtoisie est prévue au bureau de l'adjoint au chef commissaire et commissaire de l'éducation Johnson Rusty. Le ministre rencontrera également la chef du département ainsi que les cadres de la commission de l'éducation. Le ministre échangera ensuite avec les recteurs, recteurs adjoints et chefs d'établissement des écoles de Rodrigues autour des principaux défis et perspectives du secteur éducatif dans l'île. Une réunion avec les représentants syndicaux figure également à son agenda. Lundi, il y aura une cérémonie de remise de certificats organisée par la HRDC en faveur des étudiants ayant participé au School Placement Program 2025. Une rencontre avec le nouveau coordinateur de la FPLNS Rodrigues ainsi qu'une visite du Rehabilitation Youth Center sont aussi prévues. Le mardi 2 juin, Mahen Ngengapersad assistera à la cérémonie de remise de diplôme au MIT dit avant de participer à un dialogue politique avec les Head Boys et Head Girls, entre autres. Enfin, mercredi 3 juin, le ministre effectuera des visites dans plusieurs établissements scolaires, notamment au Rhodes College et au collège Ananias André Le Chou, la délégation ministérielle Rogaille-Maurice, mercredi après-midi.
0: Voilà, donc c'était Isabelle Fatima Mode, comme vous avez pu constater, non pas Willina Manon, comme annoncé plus tôt. Un logement décent pour tous. 59 bénéficiaires du Self-Help Scheme ont reçu leur chèque hier après-midi à la commission du logement. Certains utiliseront cette aide pour l'achat de sable pour compléter leur maison et d'autres pour des travaux de réparation. Une somme totale de 775 000 roupies a été déboursée par les autorités locales pour soutenir ces familles rodriguaises qui sont dans le besoin et les aider à concrétiser leur projet de logement. Cathy Auguste.
3: Émus, les bénéficiaires du Self-Help Scheme n'ont pas caché leur joie et leur soulagement en ayant enfin en leur possession leur chèque et les documents nécessaires pour un avenir meilleur. 55 d'entre eux pourront désormais acheter du sable, tandis que 4 autres bénéficiaires auront la possibilité de terminer les réparations de leur logement.
4: Bien, oui. Ce qui nous attend beaucoup le temps. Aujourd'hui, comme on a dit, nous ne

0: récupérer un chèque, gagner l'argent pour acheter ça pour nous terminer la case. C'est pour finir. C'est tout l'année qui vient. Encore tout ce que vous pouvez faire, faites autres. Je suis bien content pour me rendre à la maison.
1: Je suis bien content que nous avons remis là pour nous capables de faire nous la case finie. Je trouve qu'il peut faire un bon travail de ce côté-là. Les là, je suis capable de prendre du sable. C'est plus facile. Je suis capable de gagner un bon toit aussi pour mes enfants.
2: La commission du logement travaille à accompagner les familles afin qu'elles puissent vivre dans des conditions plus décentes, souligne le commissaire Nicolas Volbert. Il ajoute que dans ce même élan, la commission se penche actuellement sur l'élaboration d'autres plans de soutien.
3: On a trouvé que le plus gros problème dans ce projet-là, c'est Dissab. Et nous, au niveau de la commission, nous avons un seul dimon qui gagne un contrat pour fournir Dissab. Donc, il peut faire retard. C'est pour ça que nous avons décidé, nous faisons un officier, faire un survey, guetter tel bénéficiaire, combien de sables il manquait. Et à partir de là, nous trouvons, nous tenons un chèque que nous sommes capables d'acheter des sables avec n'importe qui. Nous n'avons pas besoin d'attendre ça. Des gens qui ont un contrat avec la commission de logement pour venir dans des sables. Nous pouvons améliorer. Peut-être nous pouvons encore. Scheme, nous travaillons pour nous faciliter les choses. Pareil, self-help que nous pouvons donner là. Nous pouvons donner ces affaires, tigit matériaux. Nous pouvons travailler là, nous donnons tous les matériaux sauf ciment. À cause du ciment, il est gâté. Ciment, il ne donne pas phase.
2: Il s'agit d'une première remise de chèques sous ce plan d'aide. Rappelons que 84 Rodriguez ont également reçu leur chèque le mois dernier pour le coulage de la dalle.
4: Sur le plan politique, l'organisation du peuple de Rodrigo PR a tenu un point de presse hier après-midi à Grande Montagne. Plusieurs dossiers d'actualité locale ont été abordés, dont la santé, le tourisme et la petite enfance. Daniel Colette.
5: La minority leader Franchette Gaspard-Pierre, lui, a critiqué la gestion des services de santé dans l'île. Selon elle, les doléances des patients ne sont pas prises en considération, surtout concernant le manque d'un scan à Rodrigue.
6: Tout nous passé, Jimoun, en coop et cause, même problème, qui nous causait beaucoup fois, c'est manque d'un scanner dans l'hôpital. Il paraît que, malheureusement, peinant assez social worker, et ça, c'est le gouvernement, c'est la commission de la santé, le commissaire lui-même, qui bien, prend sous responsabilité pour assurer qu'il y a suffisamment d'officiers pour qu'il y ait un travail fait bien.
5: Karine Rousti est quant à elle revenue sur les réponses obtenues à l'Assemblée régionale de la part du commissaire du tourisme par rapport à la gestion et à la situation de la compagnie Discovery Rodrigues. Norja Raffo a axé son intervention sur la gestion des garderies ainsi que le programme de mentorat pour enfants.
4: Et on termine avec le tourisme. Le vent tourne, dit-on. C'est en tout cas le constat dressé par les opérateurs de kitesurf en ce mois de mai, marqué par le début de l'hiver. Comme chaque année, cette période est perçue comme le coup d'envoi de la haute saison, avec une reprise d'activité attendue par les professionnels du secteur. Selon eux, l'intérêt des touristes pour cette période de l'année est en nette progression. Une dynamique qui profite non seulement aux écoles de kitesurf, mais plus largement à l'activité touristique dans le sud de l'île. Un reportage signé Henri Noël, Pierre Louis.
7: La côte sud-est de Rodrigues est mondialement connue comme l'un des hauts lieux du kitesurf, avec Mourouk comme spot de référence. Venus parfois de très loin, ces passionnés de sport nautique sont là pour profiter du lagon et des alizés. En ce mois de mai, les conditions leur sont favorables avec un vent bien présent sous l'effet de plusieurs anticyclones successifs. De quoi rendre leur séjour particulièrement marquant.
8: C'est chouette, on a vu qu'il y avait quand même pas mal de vent. Donc ce matin, on est arrivé en n'étant pas complètement confiante. Et puis finalement, on est tout de suite mis en confiance là avec les coachs. Donc non, ça va bien se passer normalement.
7: Si vous recherchez le calme, si vous trouvez que Maurice va trop vite, alors il faut venir à Rodrigues, parce qu'ici, les gens savent encore vivre, quelque chose que nous avons perdu dans les grandes villes. Pour moi, Rodrigues, c'est le paradis.

0: a dit.
1: You know, yeah, this is his paradise for me.
0: Chez les opérateurs aussi, le constat est sans appel. Le mois de mai marque traditionnellement la reprise de l'activité avec l'installation de l'hiver. Pour les écoles de kitesurf, c'est le début d'une période de travail plus soutenue.
2: Normalement, là, il y a du vent, il y a un client, il faut être assis, il y a du vent parce qu'il y a plusieurs coups, il y a un client, il y a assis la brise. Mais aujourd'hui, la brise, elle est présente, c'est mon zéro, il y a un matin, tout le monde.

0: front froid qui viennent arriver. Donc du coup, on sent bien le froid. Et en même temps, il y a le vent aussi qui vient avec. Donc du coup, ça annonce que l'hiver commence à faire son apparition à Rodrigue, quoi. Donc du coup, c'est bien parce que là, on pourra un peu plus travailler.
1: Andy Albert, l'un des pionniers du kitesurf à Rodrigue, partage le même constat. Il note une nette progression de la fréquentation et de l'intérêt des touristes venus pratiquer cette discipline en cette période de l'année.
2: Je voulais dire que tous les ans, le mois de mai, c'est un très bon mois et un très bon retour touristique. Parfois, oui, il y a un peu client, parfois peinant. Mais là, nous sommes bien contents que là, ça a repris. Et en plus de ça, le vent est avec nous. Donc là, nous sommes capables de dire, nous sentons que depuis cette dernière semaine-là, la température est descendue au moins de 2 degrés. Ça veut dire que les anticyclones sont là et l'hiver est là. C'est les mois d'hiver que Rodrigue, ça souffle le plus. Donc d'avril, fin avril à septembre.
1: Le kitesurf figure parmi les activités nautiques qui contribuent fortement à l'attractivité touristique de Rodrigue. Avec le retour de la saison hivernale, les opérateurs abordent ainsi une période de reprise qui s'annonce favorable pour l'ensemble du secteur.
3: Il est 6 h passées de 13 minutes. Les rappels des titres pour clore ce journal. Lutte contre le trafic de drogue, signature prochaine d'un accord entre l'Assemblée régionale de Rodrigue et la NADEC. Hommage, le nouveau front de mer de Bilaskar, baptisé Place Rasnati Bibi. Ce sont les deux principales décisions du conseil exécutif réuni hier. Le ministre de l'Éducation visite de travail de plusieurs jours à Rodrigue. Des rencontres et activités sont au programme. Ce samedi, des discussions sont prévues avec les responsables d'établissements scolaires et des représentants syndicaux. 775 000 roupies déboursées par la commission du logement pour soutenir 59 familles dans le cadre du programme Self-Help Scheme. Les bénéficiaires ont reçu leur chèque hier pour l'achat de sable et pour effectuer d'autres travaux de réparation dans leur maison. La cérémonie s'est déroulée au Centre de la culture et des loisirs à Montplaisir. Et puis la période hivernale est perçue comme le coup d'envoi de la haute saison pour le kitesurf, avec une reprise d'activité attendue par les professionnels de ce secteur. Et voilà, donc on se retrouve dans un instant, mesdames et messieurs, pour la page sportive, bien entendu.
4: Merci beaucoup Mario, et comme vous l'avez si bien dit, on vous retrouve dans quelques instants.
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4: Bonjour à tous, bonjour à toutes, et voilà vos infos sportives avec Mario Lisette. Bonjour Mario.
3: Oui, bonjour à vous Stéphane, amis sportifs, bonjour. Et on démarre avec du football Super League. Donc, l'Oiseau de l'Est FC sera opposé à Rising SC, donc, ce samedi sur le terrain de Béaux-Huîtres. Dans le même temps, Sharks Baladirou SC recevra Boosters SC à huis clos au stade Jean-Daniel André à Condurois. Le coup d'envoi de ces deux rencontres à 15h15. Volleyball, première division, deux matchs sont prévus ce samedi au gymnase de Manabar à partir de 14h30. Songe Volleyball Club affrontera le club U18 et vainqueur Volleyball Club jouera contre Petit Gabriel Volleyball Club. Et parlons donc de basketball. La Ligue 2026 ce samedi pour Mathurin Wolves affrontera les Black Fighters à 10h au gymnase de Malabar. Deux matchs à l'affiche ce dimanche au gymnase de Malabar toujours. 10h, le centre régional de formation de basketball sera opposé aux Palisades Fighters et à midi, Hunters jouera contre Pirates. Une première pour le collège André-Lélio Rousty de Songe. L'établissement a organisé un trail à l'occasion de la journée mondiale à Saint-Abat, célébrée chaque année le 31 mai. À travers cette activité sportive, le collège entend sensibiliser les jeunes à l'importance de prendre soin de leur santé et de pratiquer une activité physique. Des élèves et membres du personnel enseignant, non enseignant et administratif, nombreux sont ceux qui ont répondu à présent. Donc, ce vendredi, l'essentiel était avant tout de participer. Et puis à l'étranger, Ligue 1.

0: après une saison marquée par de nombreuses crises sur et en dehors du terrain, l'OGC, l'Olympique Gymnaste Club donc de Nice, a validé son maintien en Ligue 1 vendredi en battant Saint-Étienne 4 à 1 à huis clos à l'Alliance Riviera, donc dans le camp niçois. Tout le monde a poussé un ouf de soulagement après le coup de sifflet final. On savoure après cette saison très compliquée, a notamment souligné Melvin Barr. Et puis du tennis pour terminer, Roland Garros, Moïse Kwame n'a pas été entendu. Le jeune Français espérait jouer tôt au samedi pour pouvoir suivre la finale de son club de cœur, le PSG, donc en Ligue des Champions. Il pourrait bien jouer. En même temps, le prodige défiera du moins Alejandro Tabilo sur le Suzanne Lenglen et en troisième rotation après deux matchs féminins surprenants. Félix Anger Aliassime et Brandon Nakashima joueront la Night Session. Et bien voilà, mesdames et messieurs, c'est la fin de cette page sportive. Merci de l'avoir suivi. Merci également à notre ami Stenio Prosper qui assure la mise en onde ce matin. Marie-Danielle Périne-Meny, notre assistante à la réalisation. Et dans un instant, vous allez retrouver notre ami Stéphane Boncœur pour la suite et fin de cette tranche matinale. Très bonne journée à tous. Excellent week-end à vous, Stéphane, pour la suite de l'émission.
1: Merci beaucoup, Mario. Et à noter que le rendez-vous est ce soir pour la finale de la Ligue des Champions 2026 qui opposera Arsenal au PSG. Donc, rendez-vous est pris. Donc, à ce soir pour les amoureux du ballon rond.
0: Tout à fait, Stéphane. Bonne journée à vous.
1: Merci beaucoup.
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6h21, c'est les ondes de Rodri FM. Bonjour à tous, bonjour à toutes. C'est la suite et fin de cette émission. Olivier Rodrigue m'espérait qu'ils étaient bien réveillés, qu'ils se préparent activement pour cette belle journée. Et bien sûr, toujours nous là pour accompagner eux, toujours nous là pour permettre eux de passer un agréable moment et surtout pour donner eux une dose d'énergie. Alors, mon propose eux qui nous fixer des étoiles avec Coldplay et Sky Full of Stars.

Et oui, c'est un ciel étoilé, un ciel rempli de possibilités qui vous est offerte chaque jour à l'Oprintsiletan, donc à l'Verzutbanré, Verzutban, l'objectif. Enjoy la vie et bien sûr, toujours garde le sourire. 6h passées de 26 minutes sur les ondes de Rodrigue FM. On nous passe tout de suite à Zutban dédicace d'anniversaire.

très bon anniversaire à tout ban auditeur, auditrice, tout ban Dimona Rodriga Maurice à travers le monde qui célébrait cet anniversaire aujourd'hui. Donc nous vous souhaitons longue vie, bonheur, prospérité et que vous profitez pleinement de cette belle journée. Alors nous avons quelques dédicaces d'anniversaire ce matin. Bon anniversaire à ma cousine Corinia Jolicoeur de Notre-Dame. C'est de la part de toute la famille de l'île Rodrigue qui l'aime beaucoup. Bon anniversaire à mon petit-enfant Hilary Yensola Zodi. Je souhaite lui joie, bonheur, prospérité dans sa vie. C'est de la part de sa grand-mère Poussou, sa bonne cousin, cousine, ainsi que toute la famille de l'Union. Bon anniversaire à Motifi Jessica de Terre Rouge qui est sur la Zodi. C'est demandé par son maman Tital, son papa Cola, son sœur Véronica et son frère Arnaud de Montagne-Goyave.

Happy birthday pour Alia qui gagne ce 6 ans aujourd'hui. C'est de la part de toute la famille Milazar et Bégué de Soupir. Bon anniversaire à nous, ma tante Alia. Donc, il y a cela aujourd'hui. C'est de la part de Sonia Samira et Neve Sohan de Soupir. Bon anniversaire à mon princesse Hilary qui gagne ce 5 ans aujourd'hui. Je souhaite lui joie, bonheur dans sous la vie. C'est demandé par son frère Elias, son grand-mère Pissout, son ban cousin, cousine, neveu, nièce, ma tante, ainsi que toute la famille et tout spécialement son maman Annecy de l'Union. Bon anniversaire à Tanzel de Citrodonis, et c'est de la part de son camarade Timène ainsi que toute la famille qui souhaite lui longue vie, bonheur et prospérité. Et à tout ce beau monde, nous souhaitons une excellente journée et surtout qu'ils profitent de ce moment-là avec leurs camarades, leurs connaissances et la famille en général.

0: 6h passé de 29 minutes. Nous passons tout de suite à une courte page publicitaire et nous retrouvons-nous dans quelques secondes.
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0: Sur les ondes de Rodrigue FM. Allô à tout ban dimoun qui sur la route en ce moment, qui se dans bis, dans zot loto, ou bien qui se paye écoute zot radio en marchant. Donc nous souhaitons une excellente journée et très bon courage. 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Et bien sûr, nous pensons aussi à Ban Dimoun qui peut finir ce night shift en ce samedi. Donc, nous souhaitons une excellente journée et surtout, merci pour ce dévouement. Alors, nous passons tout de suite à la pépite musicale et mon proposé qui nous rend un peu dans l'univers des animés avec un groupe japonais, j'ai nommé Flo. Avec un titre qui est extrait de Naruto Shippuden, et moi c'est un fan d'anime, si je peux écouter nous, je peux connaître exactement qui m'a proposé, je propose la chanson Sign.

C'était Sign de Flo et ça fait moi retourne dans mon enfance, dans mon adolescence, l'époque qui m'a tout content d'être animé. Moi aussi, qui ça fait plaisir à ma fan d'animé en ce samedi 30 mai 2026. Alors, mon propos, c'est qu'il nous allons faire un petit clin d'œil local, nous allons directement à Port-Sud-Est avec Obingate, quand la fête est finie. Et moi profite de l'occasion pour saluer tout bandimoun qui peut écouter nous du côté de Port-Sud-Est.

0: 6h passé de 39 minutes sur les ondes de Rodrigue FM. Alors, mon propose qui nous guide ensemble ban nouveau artiste, ban artiste qui nous pas forcément connaît à Rodrigue, mais qui est dans une vibe, surtout en termes musical, c'est cette nouvelle vibe.
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Épouse, cette première édition de La Nouvelle Vibe nous parle dans le sud des États-Unis pour découvrir une artiste brute qui jamais ligne trichée. C'est Ella Langley. Alors, cette artiste-là, il mélange la country, le rock, avec la voix qui est dans du grain et surtout qui est dans une histoire. Et justement, ce titre d'Andy Lion qui lui fait tirer, c'est un bijou. Surtout, l'icône, l'eau, c'est qui tenait lié à cœur et surtout, quand nous sentis, quand lui permet sa rythme-là, nous finis trouver qui, tout ce qu'il peut dire, l'in vive lui. Et surtout, il y a envie de partager avec nous. Et je propose qu'il nous allons écouter ensemble sa artiste et la langue avec ce titre, Dandelion.

0: C'était Dandelion de Ella Langlais. Nous arrivons 6h passées de 44 minutes sur les ondes de Rodrigue FM. À nous passe tout de suite à zone d'annonce et communiqué en débutant par la lecture des avis de décès. On nous prie d'annoncer le décès de M. Jean-Marc Rousty. Décès de M. Jean-Marc Rousty, aussi connu sous le nom de Jean-Marc Ticolo. Il était âgé de 65 ans, ex-habitant de Béaux-Huîtres. Le convoi mortuaire sortira de son domicile à Béaux-Huîtres ce samedi 30 mai 2026 à 10h pour se rendre à l'église Saint-Pierre de Béaux-Huîtres et de là au cimetière de Bellascar. Et on nous prie aussi d'annoncer le décès de M. Joseph Noël Spéville. Décès de M. Joseph Noël Spéville, aussi connu sous le nom de Josian. Il était âgé de 43 ans, ex-habitant d'Ovanay. Le convoi mortuaire sortira de chez sa mère, Mme Jacqueline Spéville, à Ovanay, ce samedi 30 mai 2026, à 10h30, pour se rendre à la cathédrale de Saint-Gabriel et de là au cimetière de la paroisse. À ces deux familles affligées par ces deuils, la MBC présente ses plus vives sympathies.
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0: Nous passons tout de suite à cette bonne annonce communiquée avec un communiqué du CEB. Les abonnés de Petit Brûlé, Citronnelle et Trèfle sont avisés que la fourniture d'énergie sera interrompue de 8h30 à 15h le samedi 30 mai 2026 en raison des travaux qui seront effectués sur le réseau électrique. La fourniture sera rétablie sans préavis à l'achèvement des travaux. Le CEB prie sa fidèle clientèle affectée par cette coupure de bien vouloir l'excuser pour tout inconvénient. Public informé qu'il y a une délégation Bureau Procurement Policy Office pour en mission à Rodrigue bientôt, exode pour donner formation pour ban fournisseurs et contracteurs locaux, le e-procurement system. Tout ban potentiel fournisseur ou contracteur local ou ban qui déjà habitué fournit ce produit ou service avec l'Assemblée régionale et qui a envie de suivre sa formation là, sont invités pour faire ce enregistrement dans le bureau procurement dans l'administration centrale de 8h15 à 15h. Dernier jour pour faire ce enregistrement, il pour jeudi 4 juin 2026. Pour plus d'informations, vous êtes capable de contacter M. Daniel Rousty ou M. Steve François, le 83 12 0 59, 83 12 0 60, 83 12 621 et 83 12 0 62, 83 12 0 62.

0: 33. Mon père maintenant répète un numéro de téléphone, donc c'est 83 12 0 62. Comité troisième âge brûlé invite tous aux membres pour une rencontre jeudi, samedi le 30 mai 2026 à partir inattendu, Côte-Sainte communautaire. Communiqué du CEB facturation électronique e-billing dans le cadre de sa démarche de modernisation et de son engagement continu envers le développement durable, le CEB, Central Electricity Board, informe son aimable clientèle qu'un exercice d'intégration progressive à la plateforme de facturation électronique e-billing est actuellement en cours. À cet effet, les catégories de clients suivantes sont concernées par cette initiative. Les clients enregistrés sur l'application mobile Mocourant, les utilisateurs du portail Customer Service, CSP, ainsi que les nouveaux abonnés ayant ouvert un compte d'électricité depuis 2020. Cette transition s'inscrit dans la politique Green Initiative du CEB visant à promouvoir les solutions numériques, réduire l'utilisation du papier et améliorer l'efficacité des services offerts à la clientèle. Le CEB remercie sa clientèle pour sa confiance, sa compréhension et sa collaboration dans cette initiative en faveur d'un avenir plus durable et responsable. Bureau Cadastre informe tout détenteur bail la terre qui est capable passe paye the bail de lundi à vendredi avant 2 h l'après-midi, côte la caisse Cadastre. Bureau Cadastre remercie les autres pour cette collaboration. Voilà, c'était vos annonces et communiqués en ce samedi 30 mai 2026. À nous passe tout de suite à une courte page publicitaire.
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0: Six heures passées de 51 minutes et nous passons tout de suite à un rappel de ces communiqués de la météo.
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0: Communiqué de la météo pour Rodrigue, émis à 4h30 en ce samedi 30 mai 2026. Situation générale, des alizés modérés circulent sur la région. Prévision pour les prochaines 24 heures, après quelques ondées matinales, le temps sera beau au cours de la journée. La température maximale variera entre 25 et 27 degrés Celsius. Mi-couvert durant la nuit avec quelques ondées et la température minimale quant à elle variera entre 20 et 23 degrés Celsius. Le vent soufflera du secteur est de 20 à 30 km par heure avec des rafales de l'ordre de 50 km par heure. Et en ce qui concerne l'état de la mer, elle sera forte au-delà des récifs avec des houles du sud-est de l'ordre de 3 mètres, les sorties en haute mer ainsi que dans des lagons de l'est et du sud sont déconseillées. L'état de

0: La mer dans les lagons de l'Est et du Sud s'améliorera au cours de la journée. La pluviométrie durant les dernières 24 heures est comme suit. Pointe-Canon, 0,9 mm de pluie, 3,0 mm enregistrés à Pleine Corail et 1 mm de pluie à Patate. Théophile, pour nos amis pêcheurs et plaisanciers, voici pour tout de suite vos horaires marées. Marée haute à 12h18 et demain 0h19, marée basse à 6h11 et 18h11. Le soleil nous a dit bonjour, nous a déjà rejoint à 6h13 pour nous dire au revoir ce soir à 17h15. Nous pouvons pour tout de suite build à PCR pour Rodrigue qui finit mezzodi, samedi 30 mai 2026, 4h15 grand matin. Les temps dans la mer pendant les prochaines 24 heures, les temps pour plutôt bon, divant pour souffler depuis l'Est 20 à 30 km par heure et une rafale de l'ordre 50 km par heure. L'état lagon, les nord et l'ouest, la mer est praticable, mais lagon, l'est, les sud et en dehors brisant, la mer pas praticable. Et la bande la houle depuis sud-est de l'ordre 3 mètres en dehors brisant, bande sortie en dehors brisant et dans la bande lagon, l'est et les sud, l'y déconseillé. Et la mer l'y pour améliorer dans la bande lagon, l'est et les sud pendant la journée. Voilà, c'était The Band communiqué de la météo qui finit mettre par station météorologique Vaquois. Et justement, qui ban l'émission sur l'occasion d'écouter le Rodrigue FM, nous avons rejoint Brinda pour nous connaître un petit plus le programme de ce samedi.
1: Nous revoilà pour votre programmation des émissions sur les ondes de la MBC Rodrigue FM pour ce samedi. Quel plaisir de vous retrouver! Bonjour à tous, j'espère que c'est une pérenne bon réveil avec l'équipe du matin. Alors n'oubliez pas votre rendez-vous comme chaque samedi entre 7 et 8 heures après les infos direction Bazar. Et aujourd'hui c'est Christelle Edouard Hall qui pointe nous pour l'aventure. Ou on vit qu'une balle prix, ou on vit qu'un roulement de Bazar, ben restez à l'écoute. Et toujours après les infos de 8 heures, retrouvez Karen Gango pour votre rythme du week-end. Et après le flash de 9 heures, émission spéciale sur les ondes de l'MBC Rodrigue FM. 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Et après les infos, bien sûr, soyez au rendez-vous pour votre top hits international, national et local. Juste après, entre 15 et 16 heures, retrouvez Christelle Edouard Hall pour votre émission Racines et Traditions. Et après le flash de 16 heures, retrouvez tout de suite Stéphane Bonker pour votre émission Zen en Action. Il sera en compagnie de Global Shapers. Votre émission Le Rodrigue entre 17 et 18 heures comme chaque samedi, toujours avec Stéphane Bonker qui accueillera Waldo Perrine. Et bien sûr, clôturez votre samedi soir avec moi-même, Brinda, pour votre plaisir. Juste après les infos ainsi que les annonces et communiqués, je vais vous présenter l'émission Weekend Vibes. N'hésitez surtout pas, appelez-nous sur le 8314 à 444 pour vos partages. Et bien sûr, un petit message comme vous voulez. En tout cas, l'ambiance sera top. Et oui, votre dance hall du samedi soir entre 20 et 21 heures pour votre émission Remix. Alors, vous savez déjà comment ça va se passer? Certainement chaud. Alors, bon week-end. Merci de votre écoute. Bonne suite pour votre émission Lévé Rodrigue. Je vous embrasse.
0: Merci beaucoup, Brinda. Nous souhaitons une excellente journée et un bon week-end. Et étant donné qu'il y a dans quelques semaines, c'est la Coupe du Monde, et mon propos est qu'il y a dans les côtes Kinan, Waving Flag.

Et oui, l'ambiance Coupe du Monde. Pour conclure, comme il se doit, jeter l'émission Lévy Rodrigue. Un immense merci pour cette, surtout pour cette écoute, pour cet encouragement et surtout qui êtes toujours fidèle à la MBC Rodrigue FM. Merci à toute l'équipe ce matin qui est là avec moi, qui collabore avec moi pour que l'émission soit possible. Merci à Stenio Prosper pour son support à la technique. Marie-Danielle Perrine Meunier, notre assistante à la production. Mario Lisette à la rédaction. Géraldine Henquin qui est là pour la formation ce matin, durant cette semaine. Et merci à nos chauffeurs Gérard Prosper. Alors, mon seul consigne pour ce week-end, nous ralentis, nous prend les temps pour guetter les tout nous, un sourire aux voisins, un moment avec la famille, une marche tranquille au grand air et surtout, qui nous toujours rester positifs. Prenez grand soin de vous, éveillez les uns sur les autres. Au micro, c'était Stéphane. Vous souhaitez un magnifique samedi. Dans quelques instants, nous basculons au RM pour notre journal national. D'ici là, portez-vous bien, profitez de la vie et semez de l'amour. Bye bye!

0: La première session d'info en ce samedi matin, Lamina Sophie, bonjour.
1: Bonjour Elvis, bonjour à tous.
0: Les titres.
1: Crime organisé, le FBI forme des acteurs mauriciens et séchellois. Dernière heure pour s'inscrire sur le registre électoral, notre journaliste Jenny Yalapa s'est rendue dans l'un des centres d'inscription à Quatre-Bornes au cœur de l'exercice. Érosion côtière à Tamara, le bureau de recherche géologique et minière sollicité par le biais de l'Agence française de développement. Conflit au Moyen-Orient, Donald Trump ne signera un accord avec l'Iran que si ses lignes rouges sont satisfaites. Merci de nous rejoindre pour cette édition. Une cinquantaine de participants issus d'organisations mauriciennes et séchelloises ont pris part à un atelier de 5 jours animé par le FBI. Du 25 au 29 mai, le service de renseignement intérieur américain a partagé son expertise sur la mise en place de bases de données intelligentes et l'utilisation des ressources humaines dans la lutte contre le crime organisé transnational. Selon le chargé d'affaires américain Greg Altmaier, cette initiative vise à réduire les risques d'activités illicites alors que les échanges commerciaux entre Maurice et les États-Unis devraient s'intensifier à l'approche du US-Africa Business Summit prévu en juillet. Après l'exercice à l'intervention au port il y a quelques semaines et la récente conclusion d'un partenariat entre la police mauricienne et la garde nationale de l'État du Nouveau-Mexique, cette formation illustre le renforcement de la coopération entre Maurice et les autorités américaines. Une démarche qui relève d'une approche délibérée de Washington, selon Greg Altmaier, il est au micro de Point 9 Biarri.
2: À la fin de juillet, il y aura l'un des plus grands sommets jamais organisés à Maurice, le US-Africa Business Summit, et cela propulsera vraiment la croissance, le commerce et l'investissement dans les services financiers. Donc avec cet aspect positif, on veut aussi s'assurer qu'on gère les risques.

0: Avec l'intensification des affaires qu'il y aura, les États-Unis voient Maurice comme un partenaire très précieux et compétent sur différents plans. La semaine dernière, nous avons conclu un accord centenaire définissant les modalités de notre collaboration dans le domaine de la sécurité. On construit une ambassade qui doit tenir pour au moins 100 ans. C'est un investissement qu'on fait pour les 100 prochaines années ici. Et vous le remarquerez certainement, c'est une approche très délibérée de Washington d'investir de plus en plus dans cette relation.
1: Le chargé d'affaires américain a précisé que la composition de la délégation de haut niveau attendue à Maurice pour le US-Africa Business Summit sera annoncée dans les prochaines semaines. Selon le directeur général Rohit Ramnawaz, les méthodes de blanchiment d'argent évoluent notamment avec l'usage des crypto-monnaies. Cet atelier vise donc à renforcer la lutte contre ces nouvelles formes de criminalité grâce à un réseau international. Concernant les dettes fiscaux estimées à plus de 25 milliards de roupies au 31 mars, le directeur de la MRA souligne que leur recouvrement est parfois impossible dans certains cas et peut prendre jusqu'à 5 ans dans d'autres procédures.
2: Il y a beaucoup de monde, par exemple, soit une compagnie en liquidation, donc ils suivent le coup, un liquidateur, il y a un suivi de procédure avant de distribuer ça. Et dans les autres compagnies qui ont un directeur, ils engagent dans une transaction que la compagnie n'a peut-être pas incapable, pas solvent, donc ils sont en liquidation. Donc les chances de récupérer cet argent-là sont très très basses, parce qu'il n'y a aucun actif, il ne faut pas pouvoir saisir rien. Par contre, il y a une autre partie qui a la cour. Et une fois encore, quand une caisse a la cour, maintenant, il n'y a pas dépendre de nous. Nous n'avons pas qu'à prendre casse là. Nous devons suivre les procédures de la cour. Donc, il prend 2, 3, 4, 5 ans. Et si vous avez jusqu'à Pravi Council, c'est un cas jusqu'à Pravi Council, alors nous devons attendre le dénouement de ce jugement là.
1: Des propos recueillis par Pranav Bihari. Lancé le 16 mai dernier, l'exercice d'inscription des électeurs prend fin cet après-midi à 13h. Cette opération organisée à Maurice comme à Rodrigue vise à actualiser le registre électoral. Jusqu'à mercredi, 153 nouvelles inscriptions avaient été enregistrées. Jenny Yalapa s'est rendue dans l'un des centres d'inscription à Quatre Bornes.
3: Bonjour et bienvenue
4: enregistrée
3: aujourd'hui.
4: Merci, voilà. Et là, cas d'identité et preuve d'adresse.
3: Oui, bien sûr.
5: Dans la circonscription numéro 18, Belle Rose, 4 bornes, 14 nouvelles inscriptions ont été enregistrées jusqu'ici, tandis qu'environ 400 personnes sont venues vérifier leurs informations sur le registre électoral.
4: Pour vérifier si le nom apparaît dans la liste provisoire des électeurs. Et si
5: un exercice que les citoyens prennent très au sérieux, comme l'explique Romila et Ira, rencontrés au centre d'inscription du collège SSS 4 bornes.
6: Ils m'ont marié l'année dernière et ils m'ont changé d'adresse. C'est important parce que vu qu'ils peuvent voter, qu'il y a un droit civique.
7: Moi, je vais passer, moi, tout l'enseigne, mais ils m'ont vérifié si comme quoi il y a mon nom enregistré là-dedans. J'ai checké, j'ai guetté, mais vraiment il y a mon nom là-dedans. Parce que c'est mon droit de vote, moi, citoyen mauricien, moi, j'ai voté.
5: En semaine, les opérations se déroulent entre 16h et 17h30. Mais c'est surtout le samedi que les centres accueillent le plus grand nombre d'électeurs, comme nous l'explique Nitu Kassinados, Electoral Officer.
8: Il y a plusieurs bonnes personnes qui peuvent venir. Je peux venir vérifier si je n'ai pas de registre ou je peux vérifier si je n'ai pas bien écrit dans le registre électoral. Si je n'ai pas mal écrit et une forme que j'ai besoin de remplir, nous pouvons faire nécessaire pour rectifier ce nom. Maintenant, bonne personne qui gagne 18 ans ou je peux gagner 18 ans jusqu'à 15 août 2026. Et aussi, bonne personne qui change d'adresse, je suis capable de venir avec cette carte d'identité et preuve d'adresse, nous pouvons faire nécessaire au centre.
5: L'inscription des électeurs se déroule d'ailleurs en deux phases chaque année.
8: Le 15 janvier au 31 janvier, nous avons plusieurs officiers qui passaient porte à porte pour enregistrer une personne et aussi pour update nous la liste électorale. Si jamais une personne est décédée ou est émigrée, nous pouvons bien retirer ce nom. Maintenant, nous avons une deuxième phase. Nous avons un centre qui est ouvert. C'est le début de mi-mai jusqu'à la fin mai. Ici, c'est un électeur qui vient envers nous. Je viens vérifier si je suis enregistré.
5: Les personnes qui ne sont pas encore inscrites sur le registre électoral ou celles souhaitant vérifier leurs informations ou modifier leur adresse ont jusqu'à 13h ce samedi pour effectuer les démarches nécessaires.
1: Direction maintenant Rodrigue, autre territoire mauricien où là aussi l'inscription des électeurs se termine ce samedi. Un exercice administratif qui intervient cette année dans un contexte particulier. Les détails avec Géraldine Henquin.
9: À Rodrigue, les registres électoraux vont se refermer à la mi-journée, une première fois avant le prochain scrutin régional. Depuis deux semaines, les électeurs pouvaient vérifier leur inscription, corriger certaines informations ou encore s'enregistrer pour la première fois auprès

0: et de la commission électorale. Selon les derniers chiffres officiels, suivant les relevés de 2025 par la commission, Rodrigue comptait 33 660 électeurs inscrits. Alors, l'exercice actuel peut sembler routinier, pourtant sur l'île, chacun sait qu'il marque déjà le début d'une séquence politique importante, car dans environ 8 mois, les Rodriguais seront appelés à élire une nouvelle Rodrigues Regional Assembly, d'où émergeront ensuite les futurs commissaires chargés de diriger l'île. Pour rappel, le territoire ici est réparti en 6 régions électorales, La Ferme, Maréchal, Saint-Gabriel, Baie-aux-Huîtres, Port-Mathurin et Grande-Montagne. 6 régions, 12 élus et une campagne qui devrait progressivement s'installer dans les prochains mois. Pour la commission électorale, cette première étape qui s'achève ce week-end reste essentielle. C'est elle qui fixe les contours du corps électoral, appelé demain à choisir la prochaine majorité régionale. Géraldine Henquin de Port-Mathurin pour RME.
1: Le Conseil des ministres a pris note que le ministère de l'Environnement sollicitera une assistance technique du Bureau de recherche géologique et minière, le BRGM, par le biais de l'Agence française de développement concernant l'érosion côtière observée à la plage publique de Tamarin au début du mois de mai. Le BRGM devra notamment identifier les causes de cette érosion, mener des consultations avec les parties prenantes locales et formuler des recommandations. L'organisme proposera également des mesures temporaires additionnelles afin de limiter les risques pour les biens et les personnes en attendant la mise en œuvre d'une stratégie de gestion plus durable. Pour rappel, l'activiste Percy Yiptong, habitant de Tamarin, avait alerté sur les risques d'érosion. Lorsque la plage a été ravagée par l'érosion en avril, il est passé à l'action en faisant intervenir une pelleteuse à ses frais avant d'être stoppé par la police. Le Conseil des ministres a aussi pris note que le ministère du Logement et des Terres envisage de reclasser comme plage publique un terrain d'un emport de 4,90 perces situé à Pointe-au-Piment, Balaclava, qui avait été déclassé en 2008. Enfin, le Conseil des ministres a aussi pris note des mesures mises en œuvre par le ministère des Collectivités locales afin de réglementer les activités de lavage de voitures dans le contexte de la situation de stress hydrique qui affecte actuellement Maurice. À la reprise des débats sur le Constitutional Review Commission Bill hier à l'Assemblée nationale, le whip de l'opposition Adrien Duval est intervenu. Il a notamment mis l'accent sur la section 9 de la Constitution. Cette section est relative à la protection de la vie privée et des biens personnels. Selon lui, il est aujourd'hui urgent de renforcer les garanties constitutionnelles afin d'y inclure la protection des communications, des données personnelles ainsi que des droits numériques. Nous l'écoutons.
2: But what is equally important and urgent for government is to proceed in parallel, right now, with specific legislation regulating state surveillance, interception of communication, monitoring powers, and criminal sanctions, and that is the very important part, for misuse and abuse thereof. Most Commonwealth jurisdictions already have such legislations in place. 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
1: Pour le député des Nouveaux Démocrates, Kusha Lebin a tenu à répondre à Adrien Duval. Ce dernier s'interrogeait sur la nécessité de venir avec une commission pour la réforme de la Constitution. Kusha Lebin a insisté sur le fait que la population a accordé au gouvernement le mandat d'engager une réforme constitutionnelle, une mesure qui, a-t-il rappelé, figure dans le programme gouvernemental 2025-2029. Le député des Nouveaux Démocrates a également souligné que des consultations et des débats avaient eu lieu avant l'adoption de la Constitution de 1960. Selon lui, le même exercice de consultation sera mené cette fois-ci également.
3: So this very important document that have served us well, that have given us stability, political, social, racial stability in this country after 58 years of independence. It is a milestone to have this commission created and it is the duty of all of us, parliamentarians, civil society, and the population at large to be consulted and to give their views to this commission. And the Honourable Prime Minister has been very clear in a very vivid speech that he made, said that the participation of all would be required to make it happen.
1: Le groupe technique chargé de la réforme de la politique du cannabis mise en place par la National Agency for Drug Control lance une consultation publique. Les citoyens sont invités.

0: a fait part de leur avis et recommandations sur la plateforme de la NADEC jusqu'au 21 juin. Cette initiative vise à recueillir les points de vue de la population sur les éventuelles réformes liées au cannabis. Les contributions reçues viendront alimenter les travaux du comité technique. Les recommandations formulées à l'issue de cet exercice seront ensuite soumises au gouvernement pour décision. Les précisions de Kounel Naek, CEO de la NADEC.
1: Maintenant, nous pouvons ouvrir sa consultation-là envers le grand public pour qu'ils soient capables de nous

0: PDF, ça ne backup pas, même revue, même d'affaires scientifiques, même documents qui sont capables de vérifier et que nous, pour prendre les temps pour checker tout ce qui se peut envoyer, bien sûr, l'équipe qui travaille là, et après, nous, pour servir ça, pour montrer nous, rapport qui nous peut soumettre vers le National Control Commission pour qu'ils aient prennent une décision. Mais retenir à faire comprendre qu'ils nous payaient tout sur l'aspect, donc et dans l'aspect médicinal et dans l'aspect industriel aussi.
1: Désiré Venkatachelam, chief executive de la Financial Services Commission, quitte ses fonctions le 30 juin. Ce départ, motivé pour des raisons familiales nécessitant sa présence à l'étranger, intervient moins d'un an après sa prise de fonction en septembre 2025. Le conseil d'administration de la FSC assure la continuité des opérations et annonce l'ouverture d'un processus de recrutement pour désigner son successeur. À Rodrigue, le nouveau front de mer de Bélascar portera le nom de place Rasnati Baby en hommage à l'artiste rodriguais Joseph-Nicolas Émilien. Cette décision du conseil exécutif vise à honorer son héritage culturel et son impact durable sur la musique et l'identité de Rodrigue. À l'étranger, conflit au Moyen-Orient, le président américain Donald Trump ne signera d'accord avec l'Iran que si ses lignes rouges sont satisfaites, a fait savoir un responsable de la Maison-Blanche, alors qu'une réunion présentée comme décisive pour le président américain n'a débouché jusqu'ici sur aucune annonce. Un mot de sport à présent à Roland-Garros, nouveau tremblement de terre après l'élimination de Novak Djokovic, battu par le Brésilien João Fonseca. En un peu plus de 24 heures, Roland-Garros a perdu deux de ses favoris après l'élimination jeudi de l'actuel numéro 1 italien Jannik Sinner, le Serbe aux 24 titres en Grand Chelem et 3 sacres à Roland-Garros, Novak Djokovic a pris la porte à son tour hier. Retrouvez toute l'actualité sportive avec Benito Paris après le journal de 8 heures. Voilà qui conclut cette édition. Merci à Martine Kavish à la réalisation.
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Bonjour à tous, j'espère qu'ils ont bien, qu'ils ont le week-end commence bien. 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Surtout qu'ils nous connaissent demain, c'est la fête des mères. Et oui, honneur à toutes les mamans. Ils ont dit certainement que beaucoup d'entre eux, c'est la préparation, nous préparer pour accueillir nos mamans, nous préparer soit pour le coup de maman ou soit pour aller acheter un cadeau et autres pour faire plaisir aux mamans demain. 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En ce samedi, c'est Christelle au micro, dans le bazar, on sera ensemble jusqu'à 8 h.

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0: Et voilà.
1: Alors, comme chaque samedi, nous présentons un légume, ou soit un fruit, ou encore une plante aromatique zordi qui nous parle découvert. Noël Guetza, tout de suite. Alors, zordi, nous vous cause l'or une plante aromatique. Plante très utilisée depuis des milliers d'années, aussi bien pour ses vertus médicinales que pour ses symboles culturels. Aujourd'hui, on va faire l'historique du thym. Dans l'Antiquité, chez les Égyptiens, le thym était utilisé pour l'embaumement grâce à ses propriétés antiseptiques. Les Grecs anciens, eux, brûlaient le thym comme encens dans les temples. Il symbolisait le courage et la force. D'ailleurs, le mot thym vient du grec thymos, qui signifie énergie ou âme. Les Romains utilisaient le thym pour purifier l'air, parfumer leurs bains et conserver les aliments. Ils pensaient aussi qu'il donnait du courage aux soldats avant les combats. Au Moyen-Orient, le thym devient une plante protectrice. On en plaçait sous les oreillers pour chasser les cauchemars et les chevaliers

0: en recevait souvent comme symbole de bravoure. Il était aussi très utilisé en médecine traditionnelle pour soigner infections et maladies. Et à l'époque moderne, le thym reste une plante essentielle en cuisine, herbes aromatiques, en médecine naturelle, en phytothérapie pour ses propriétés antiseptiques et respiratoires. Le thym, cette petite plante que l'on connaît bien en cuisine, a une histoire fascinante. Utilisée depuis l'Antiquité par les Égyptiens, les Grecs et les Romains, elle symbolisait le courage, la purification et la protection. Aujourd'hui encore, le thym reste un allié précieux pour notre santé et notre bien-être.
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Alors voilà, j'ai toujours écouté tenu l'émission Temps de bazar de ce dernier samedi de ce mois de mai. Et nous causons aujourd'hui le temps. Nous allons tout de suite les bienfaits du temps et qu'aussi nous vous proposer authentique infusion du temps ce matin. Le thym est une plante médicinale très utilisée, surtout en infusion. Voici ses principaux bienfaits. Le thym renforce le système immunitaire, riche en antioxydants. Il aide le corps à mieux se défendre contre les infections. Le thym soulage aussi la toux et les maux de gorge, excellent en cas de rhume, grippe ou bronchite grâce à ses propriétés antiseptiques et expectorantes. Le thym agit comme antibactérien naturel, aide à combattre certaines bactéries et infections. Le thym favorise aussi la digestion, il soulage les ballonnements et facilite le transit. Le thym a un effet relaxant. Une infusion de thym peut aussi apaiser le stress et favoriser le bien-être. Et je vous propose une recette simple d'infusion de thym. Alors, comme ingrédient, nous avons besoin N à deux branches de thym ou cette PCAV du thym sec N cuillère. Alors, à Audrey, nous avons bien du thym, donc nous avons capable de servir du thym frais. Nous avons besoin N tasse de l'eau chaude et nous avons capable d'ajouter du miel et du citron. Alors, le miel, c'est optionnel. Alors, nous faisons bouillir de l'eau. Nous ajoutons du thym dans une tasse. Nous versons de l'eau chaude là. Là-dedans, nous laissons infuser 5 à 10 minutes et nous ajoutons du miel et citron selon nos goûts. Astuce à boire une à deux fois par jour en cas de rhume ou simplement pour se détendre. Le thym, cette petite plante aux grandes vertus idéales en infusion pour apaiser la gorge, renforcer l'immunité et se relaxer naturellement. Un vrai remède simple et efficace à portée de tous. Voilà pour les bienfaits du thym et aussi l'infusion à base de thym, surtout l'hiver. Donc, vous êtes capable de faire cette infusion à base de thym pour vous protéger.

0: Les infos, Lovina Sophie, bonjour.
1: Bonjour Elvis, bonjour à tous.
0: Au sommaire de votre édition.
1: Crime organisé, le FBI forme des acteurs mauriciens et séchellois. Dernière heure pour s'inscrire sur le registre électoral, notre journaliste Jenny Yalapa s'est rendue dans l'un des centres d'inscription à Quatrebonne, au cœur de l'exercice. Érosion côtière à Tamara, le bureau de recherche géologique et minière sollicité par le biais de l'Agence française de développement. Conflit au Moyen-Orient, Donald Trump ne signera un accord avec l'Iran que si ses lignes rouges sont satisfaites. Merci de nous rejoindre pour cette édition. Une cinquantaine de participants issus d'organisations mauriciennes et séchelloises ont pris part à un atelier de 5 jours animé par le FBI. Du 25 au 29 mai, le service de renseignement intérieur américain a partagé son expertise sur la mise en place de bases de données intelligentes et l'utilisation des ressources humaines dans la lutte contre le crime organisé transnational. Selon le chargé d'affaires américain Greg Altmaier, cette initiative vise à réduire les risques d'activités illicites alors que les échanges commerciaux entre Maurice et les États-Unis devraient s'intensifier à l'approche de l'US Africa Business Summit prévu en juillet. Après l'exercice d'intervention au port il y a quelques semaines et la récente conclusion d'un partenariat entre la police mauricienne et la garde nationale de l'État du Nouveau-Mexique, cette formation illustre le renforcement de la coopération entre Maurice et les autorités américaines, une démarche qui relève d'une approche délibérée de Washington. Selon Greg Altmaier, il est au micro de Praneuf Biarry.
2: À la fin de juillet, il y aura l'un des plus grands sommets jamais organisés à Maurice, le US Africa Business Summit, et cela propulsera vraiment la croissance, le commerce et l'investissement dans les services financiers. Donc avec cet aspect positif, on veut aussi s'assurer qu'on gère les risques avec l'intensification des affaires qu'il y aura. Les États-Unis voient Maurice comme un partenaire très précieux et compétent sur différents plans. La semaine dernière, nous avons conclu un accord centenaire définissant les modalités de notre collaboration dans le domaine de la sécurité. On construit une ambassade qui doit tenir pour au moins 100 ans. C'est un investissement qu'on fait pour les 100 prochaines années ici. Et vous le remarquerez certainement, c'est une approche très délibérée de Washington d'investir de plus en plus dans cette relation.
1: Le chargé d'affaires américain a précisé que la composition de la délégation de haut niveau attendue à Maurice pour le US Africa Business Summit sera annoncée dans les prochaines semaines. Selon le directeur général de la MRA, Rohit Ramnawaz, les méthodes de blanchiment d'argent évoluent notamment avec l'usage des crypto-monnaies. Cet atelier vise donc à renforcer la lutte contre ces nouvelles formes de criminalité grâce à un réseau international. Concernant les dettes fiscales estimées

0: À plus de 25 milliards de roupies au 31 mars, le directeur de la MRE souligne que leur recouvrement est parfois impossible dans certains cas et peut prendre jusqu'à 5 ans dans d'autres procédures.
1: Il y a beaucoup de gens, par exemple, qui sont dans une compagnie en liquidation. Donc, ils suivent le coup. Un liquidateur, il poursuit le procédure avant de distribuer ça. Et dans les autres compagnies, qui ben directeur, il engage dans une transaction que la compagnie-là peut-être pas incapable, pas solvente, donc une mise en liquidation. Donc, les chances de récupérer cet argent-là sont très, très basses. Parce qu'il n'y a aucun actif, il ne faut pas saisir dans rien. Par contre, il y a une autre partie qui a la cour. Et une fois encore, quand une caisse a la cour, maintenant, il n'y a pas dépendre de l'eau. Nous n'avons pas qu'à prendre casse là. Nous devons suivre les procédures de la cour. Donc, il prend 2, 3, 4, 5 ans. Et si vous avez jusqu'à prendre le council, c'est un cas jusqu'à prendre le council. Alors, nous devons attendre le dénouement de ce jugement-là.
0: Des propos recueillis par Praneuf Biari. Lancé le 16 mai dernier, l'exercice d'inscription des électeurs prend fin cet après-midi à 13h. Cette opération organisée à Maurice Camara-Rodrigue vise à actualiser le registre électoral. Jusqu'à mercredi, 153 nouvelles inscriptions avaient été enregistrées. Jenny Yalapa s'est rendue dans l'un des centres d'inscription à Quatre-Bornes.
2: Bonjour et bienvenue
3: enregistrée
2: aujourd'hui.
3: Merci, voilà. Et là, cas d'identité et preuve d'adresse.
2: Oui, bien sûr.
4: Dans la circonscription numéro 18, Belle Rose, Quatre-Bornes, 14 nouvelles inscriptions ont été enregistrées jusqu'ici, tandis qu'environ 400 personnes sont venues vérifier leurs informations sur le registre électoral.
3: Pour vérifier si le nom paraît dans la liste provisoire des électeurs. Et si
4: un exercice que les citoyens prennent très au sérieux, comme l'explique Romila et Ira, rencontrés au centre d'inscription du collège SSS Quatre-Bornes.
5: Ils m'ont marié l'année dernière et ils m'ont changé d'adresse. C'est important parce que vu que pour nous voter, qu'il y a un droit civique.
6: Moi, je vais passer, moi, je vais l'enseigne, je vais vérifier si comme quoi il y a mon nom enregistré là-dedans. J'ai checké, j'ai guetté, mais vraiment il y a mon nom là-dedans. Parce que c'est mon droit de vote, moi, citoyen mauricien, j'ai besoin de voter.
4: En semaine, les opérations se déroulent entre 16h et 17h30. Mais c'est surtout le samedi que les centres accueillent le plus grand nombre d'électeurs, comme nous l'explique Nitu Kassinados, Electoral Officer.
7: Il y a plusieurs bonnes personnes qui peuvent venir. Je peux venir vérifier si je n'ai pas de registre ou je peux vérifier si je n'ai pas bien écrit dans le registre électoral. Si je n'ai pas mal écrit et une forme que je dois remplir, nous pouvons faire nécessaire pour rectifier ce nom. Maintenant, bonne personne qui gagne 18 ans ou je peux gagner 18 ans jusqu'à 15 août 2026. Et aussi, bonne personne qui change d'adresse, je suis capable de venir avec cette carte d'identité et preuve d'adresse, nous pouvons faire nécessaire au centre.
4: L'inscription des électeurs se déroule d'ailleurs en deux phases chaque année.
7: Le 15 janvier au 31 janvier, nous avons plusieurs officiers qui passaient porte à porte pour enregistrer une personne et aussi pour update nous la liste électorale. Si jamais une personne est décédée ou est émigrée, nous pouvons retirer ce nom. Maintenant, nous avons une deuxième phase. Nous avons un centre qui est ouvert. C'est le début mi-mai jusqu'à la fin mai. Ici, c'est un électeur qui vient envers nous. Je viens vérifier si je suis enregistré.
4: Les personnes qui ne sont pas encore inscrites sur le registre électoral ou celles souhaitant vérifier leurs informations ou modifier leur adresse ont jusqu'à 13h ce samedi pour effectuer les démarches nécessaires.
0: Direction maintenant Rodrigue, autre territoire mauricien où là aussi l'inscription des électeurs se termine ce samedi. Un exercice administratif qui intervient cette année dans un contexte particulier. Les détails avec Géraldine Enka.
8: À Rodrigue, les registres électoraux vont se refermer à la mi-journée, une première fois avant le prochain scrutin régional. Depuis deux semaines, les électeurs pouvaient vérifier leur inscription, corriger certaines informations ou encore s'enregistrer pour la première fois auprès de la commission électorale. Selon les derniers chiffres officiels, suivant les relevés de 2025 par la commission, Rodrigue comptait 33 660 électeurs inscrits. Alors, l'exercice actuel peut sembler routinier, pourtant sur l'île, chacun sait qu'il marque déjà le début d'une séquence politique importante, car dans environ 8 mois, les Rodriguais seront appelés à élire une nouvelle Rodrigues Regional Assembly, d'où émergeront ensuite les futurs commissaires chargés de diriger l'île. Pour rappel, le territoire ici est réparti en 6 régions électorales, La Ferme, Maréchal, Saint-Gabriel, Baie-aux-Huîtres, Port-Mathurin et Grande-Montagne. 6 régions, 12 élus et une campagne qui devrait progressivement s'installer dans les prochains mois. Pour la commission électorale, cette première étape qui s'achève ce week-end reste essentielle. C'est elle qui fixe les contours du corps électoral appelés demain à choisir la prochaine majorité régionale. Géraldine Hennequin de Port-Mathurin pour

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1: Le Conseil des ministres a pris note que le ministère de l'Environnement sollicitera une assistance technique du Bureau de recherche géologique et minière, le BRGM, par le biais de l'Agence française de développement concernant l'érosion côtière observée à la plage publique de Tamarin au début du mois de mai. Le BRGM devra notamment identifier les causes de cette érosion, mener des consultations avec les parties prenantes locales et formuler des recommandations. L'organisme proposera également des mesures temporaires additionnelles afin de limiter les risques pour les biens et les personnes en attendant la mise en œuvre d'une stratégie de gestion plus durable. Pour rappel, l'activiste Percy Yiptong, habitant de Tamarin, avait alerté sur les risques d'érosion. Lorsque la plage a été ravagée par l'érosion en avril, il est passé à l'action en faisant intervenir une pelleteuse à ses frais avant d'être stoppé par la police. Le Conseil des ministres a aussi pris note que le ministère du Logement et des Terres envisage de reclasser comme plage publique un terrain d'un arpent et 90 perches situé à Pointe-Piment-Balaclava qui avait été déclassé en 2008. Enfin, le Conseil des ministres a aussi pris note des mesures mises en œuvre par le ministère des Collectivités locales afin de réglementer les activités de lavage de voitures dans le contexte de la situation de stress hydrique qui affecte actuellement Maurice. À la reprise des débats sur le Constitutional Review Commission Bill hier à l'Assemblée nationale, le whip de l'opposition Adrien Duval est intervenu. Il a notamment mis l'accent sur la section 9 de la Constitution. Cette section est relative à la protection de la vie privée et des biens personnels. Selon lui, il est aujourd'hui urgent de renforcer les garanties constitutionnelles afin d'y inclure la protection des communications, des données personnelles ainsi que des droits numériques. Nous l'écoutons.
2: But what is equally important and urgent for government is to proceed in parallel right now with specific legislation regulating state surveillance, interception of communication, monitoring powers, and criminal sanctions. And that is the very important part for misuse and abuse thereof. Most Commonwealth jurisdictions already have such legislations in place. 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In other countries of the Commonwealth, small islands like Mauritius, Jamaica, Barbados, St. Lucia, Trinidad and Tobago, St. Kitts and Nevis, you have the Interception and Communications Act. Mauritius should not lag decades behind.
1: Pour le député des Nouveaux Démocrates, Kouchal Lobine a tenu à répondre à Adrien Duval. Ce dernier s'interrogeait sur la nécessité de venir avec une commission pour la réforme de la Constitution. Kouchal Lobine a insisté sur le fait que la population a accordé au gouvernement le mandat d'engager une réforme constitutionnelle, une mesure qui, a-t-il rappelé, figure dans le programme gouvernemental 2025-2029. Le député des Nouveaux Démocrates a également souligné que des consultations et des débats avaient eu lieu avant l'adoption de la Constitution de 1960. Selon lui, le même exercice de consultation sera mené cette fois-ci également.
3: So this very important document that have served us well, that have given us stability, political, social, racial stability in this country after 58 years of independence. It is a milestone to have this commission created and it is the duty of all of us, parliamentarians, civil society, and the population at large to be consulted and to give their views to this commission. And the Honourable Prime Minister has been very clear in a very vivid speech that he made, said that the participation of all would be required to make it happen.
1: Le groupe technique chargé de la réforme de la politique du cannabis mise en place par la National Agency for Drug Control lance une consultation publique. Les citoyens sont invités à faire part de leur avis et recommandations sur la plateforme de la NADEC jusqu'au 21 juin. Cette initiative vise à recueillir les points de vue de la population sur les éventuelles réformes liées au cannabis. Les contributions reçues viendront alimenter les travaux du comité technique. Les recommandations formulées à l'issue de cet exercice seront ensuite soumises au gouvernement pour décider. Les précisions de Kounal Naek, CEO de l'ANADEC.
4: Maintenant, nous pouvons ouvrir cette consultation-là vers le grand public pour qu'ils soient capables de nous donner l'avis aussi. Bien sûr, tout le monde a fait qu'ils peuvent dire, c'est peut-être pas que pas même revue, même affaires scientifiques, même documents qui sont capables de vérifier et que nous, pour prendre les temps pour checker tout ce qui se peut envoyer, bien sûr, il y a une équipe qui travaille là et après, nous pouvons servir ça pour montrer nous rapport qu'ils nous soumettent vers le National Control Commission pour qu'ils aient prendre une décision. Mais retenir à faire autres comprendre qu'ils nous payent tout sur l'aspect, donc et dans l'aspect médicinal et dans l'aspect industriel.

0: y a le CIF.
1: Désirée Venkata Chilam, chief executive de la Financial Services Commission, quitte ses fonctions le 30 juin. Ce départ, motivé par des raisons familiales nécessitant sa présence à l'étranger, intervient moins d'un an après sa prise de fonction en septembre 2025. Le conseil d'administration de la FSI assure la continuité des opérations et annonce l'ouverture d'un processus de recrutement pour désigner son successeur. À Rodrigue, le nouveau front de mer de Belasca portera le nom de Place Rasnati Bébi en hommage à l'artiste rodriguais Joseph Nicolas Emilien. Cette décision du conseil exécutif vise à

0: Président américain Donald Trump ne signera d'accord avec l'Iran que si ses lignes rouges sont satisfaites, a fait savoir hier un responsable de la Maison-Blanche, alors qu'une réunion présentée comme décisive pour le président américain n'a débouché jusqu'ici sur aucune annonce. Espoir à Roland-Garros, nouveau tremblement de terre après l'élimination de Novak Djokovic, battu par le Brésilien João Fonseca. En un peu plus de 24 heures, Roland-Garros a perdu deux de ses favoris. Après l'élimination jeudi de l'actuel numéro 1 italien Jannik Sinner, le Serbe aux 24 titres en grand chelem et trois sacres à Roland-Garros, Novak Djokovic a pris la porte à son tour hier. Et en Ligue des champions de football, le Paris Saint-Germain défie Arsenal ce soir dans une finale en apothéose et qui sera à suivre sur la MBC. Arsenal n'est désormais plus qu'à un match de rejoindre ce cercle très fermé. Mais sur la route des Gunners se dresse Paris, champion en titre et premier vainqueur sortant à atteindre la finale depuis le Real Madrid en 2018. Plus de détails dans l'actualité sportive avec Benito Paris. Voilà qui conclut ce journal. Merci à Martine et Kavish à la réalisation.
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0: Bonjour à tous en football. L'événement ce samedi, c'est la finale de la Ligue des Champions, retransmise en direct sur NBC Sports 11. Elle promet des étincelles et opposera le Paris Saint-Germain à Arsenal. En Hongrie, les Parisiens tenants du titre visent un doublé historique après avoir écarté notamment cette saison Liverpool et le Bayern Munich. De leur côté, les Gunners, fraîchement auréolés du titre de champion en Premier League et invaincus cette saison dans cette compétition, chercheront à remporter leur première Champions League. La confiance est de mise. Jesse Ougara.
1: Les Gunners, gonflés à bloc après avoir soulevé le trophée suprême en Angleterre, pourront compter sur une escouade quasi complète, avec seulement 3 joueurs indisponibles pour cette finale de la Ligue des Champions. Élu meilleur gardien en championnat cette saison, David Raya s'opposera comme le dernier rempart pour les attaquants parisiens. Il sera d'un appui considérable dans cette quête d'Arsenal de remporter pour la première fois la Coupe aux grandes oreilles et ainsi écrire une autre belle page de l'histoire de ce club londonien. L'occasion d'effacer la douleur de cette défaite contre le FC Barcelone en 2006 à Paris.
0: Ce match oppose donc deux styles de jeu différents, la possession d'Arsenal contre la verticalité rapide de Paris. La bataille sera tactique, Paris partira légèrement favori.
1: Le Paris Saint-Germain a aussi rendez-vous ce samedi avec l'histoire, menée par un technicien de classe, en la personne de Luis Enrique. Le PSG vise un deuxième sacre consécutif. La tâche ne s'annonce pas de tout repos, compte tenu de la probabilité de certaines absences notables, à l'instar de Nuno Mendes, Achraf Hakimi, Ousmane Dembélé ou encore le défenseur Willian Pacho. Un duel franco-britannique qui s'annonce passionnant avec une belle bataille tactique en perspective entre deux maestros espagnols, Mikel Arteta et Luis Enrique.
0: Paris Saint-Germain-Arsenal, la finale de la Ligue des Champions à ne pas rater ce soir à partir de 19h55. 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C'est officiel, Anthony Gordon quitte Newcastle pour rejoindre Barcelone. L'offensif anglais de 25 ans a signé hier un contrat de 5 ans en faveur des Blaugrana. Le transfert est estimé à environ 80 millions d'euros, bonus y compris. De son côté, José Mourinho va reprendre le pouvoir à la Maison Blanche. Selon la BBC, le technicien portugais va signer 3 ans en faveur du Real Madrid. La transaction devrait être officialisée dans 3 semaines, soit après les élections présidentielles et si Florentino Pérez est réélu. En Épice Maurice, place ce samedi au Champ de Mars à la 5e journée de la saison. Elle aura comme épreuve principale le trophée du bicentenaire du MTC. Classifié groupe 2, l'épreuve sera disputée sur 1500 mètres. 10 chevaux seront en lice. Rajiv Kumput.
2: Après le retrait de Good Council, l'Emergency Accepteur Zavion participera à cette épreuve sous la montre de Tejash Jaglal. 3 chevaux donc pour l'écurie Paul Foukyoun, avec Seloukoué étant la meilleure chance. Monté par le revenant Manuel Nunes, il demeure le cheval à battre. Parmi les challengers, citons Underworld de l'entraînement Jevin Outar. Cette nouvelle unité de valeur est montée par Grant Van Niekerk. At My Command de l'écurie

0: Jeddah a été bien préparé, mais devra surmonter le mauvais couloir au départ. Une course de groupe 2, très tactique, sur 1500 mètres.
1: Je rappelle que le premier départ aura lieu à 12h30. La course principale est programmée à 15h25. Le tout à suivre en direct sur les chaînes de la NBC Radio et Télé. Tout à fait autre chose, la finale du Gym Clash aura lieu ce samedi. La compétition promet à Côte d'Or à partir de 9h. 12 équipes composées de 2 femmes et de 2 hommes seront en action dans cette épreuve de fitness extrême, jonglant endurance, puissance, stratégie et esprit d'équipe. La formation gagnante représentera Maurice à la finale mondiale au Caire en octobre prochain. Écoutez Fabrice Pierre, représentant de Red Bull Maurice, au micro d'Ashley Citana.
2: On était agréablement surpris de l'engouement des participants, des gyms au départ. Il y a 3 phases dessus. Vous avez des thrusters, comme on dit, pour soulever des poids. Il y a le airbike qu'ils font. Tout doit être en synchro. Les points viendront directement, c'est un point d'équipe avec tout le monde, même en termes de weight, ce sera une calculation de tous les poids de tout le monde. La gym gagnante partira en Égypte en octobre, fait la finale mondiale. Donc, to be the greatest gym on earth.
1: Et puis en tennis, suite et fin hier du 3e tour à Roland-Garros, grosse sensation dans le tableau masculin après avoir mené 2-7-0 et pesté contre un caméraman. Novak Djokovic a pris la porte de sortie, renversé en 5-7 par le Brésilien João Fonseca, 4-6, 4-6, 6-3, 7-5, 7-5. Annoncé comme le futur rival d'Alcaraz et de Sinner depuis des mois, Fonseca, 19 ans et 30e mondial, affrontera en 8e de finale à Casper Ruud, qui s'est lui débarrassé hier de Tommy Paul. Notez aussi la qualification pour les 8e d'Alexander Zverev, qui a éliminé le français Quentin Alice en 4-7. Dans le tableau masculin, Iga Świątek s'est qualifiée sans difficulté pour la suite. La polonaise s'est imposée aux dépens de sa compatriote Magdalinette, 6-4, 6-4. Au prochain tour, Świątek affrontera l'Ukrainienne Marta Kostyuk. En attendant, c'est la fin de ce journal des sports. Merci de l'avoir écouté. Excellente journée à vous. Je vous laisse en compagnie d'Elvis Oyer pour la suite.
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bonjour à tous, bonjour à toutes et très bon samedi à vous tous. Alors comment allez-vous? J'espérais qu'ils étaient bien réveillés, qu'ils étaient maintenant pas affairés, que ce soit pour faire un petit ouvrage, pour aller au travail, ou bien qu'ils étaient déjà dans le travail. Et pour notre part, c'est toujours avec un immense plaisir qu'ils nous l'a avec eux pour réveiller eux et surtout pour tenir eux compagnie dans cette émission Le Rythme du Week-end. Au micro, c'est Stéphane qui pour accompagner eux et bien sûr pour assurer la partie technique. C'est Stéphane Prosper. Et oui, bien sûr, de la bonne musique, de la positivité à en revendre. Et mon propose qui nous débutait avec nous l'émission avec une santé qui vous donne une dose de bonne humeur et de positivité. C'est Christophe Maé qui propose nous ce matin. On s'attache. Très bonne écoute.

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2: Après, on s'attache de Christophe Maé. Cette fois-ci, me propose qui nous l'écoute ensemble. Mel, qui peut dire oui en ce samedi matin.

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Faire connaître de Dave Schrem. Nous arrivons 8h36. Si jamais vous êtes en train de travailler en ce moment, que vous pouvez écouter la radio, bon courage à vous tous. Nous pensons particulièrement à Ban travailler à l'hôpital. Nous pensons aussi à Ban Pompiste qui écoute nous, qui allie à Montlubin, Port-Mathurin ou Grand La Fouche-Corail. Et bien sûr, là, mon propos qui nous rentre dans l'univers du Zouk avec Zouk Machine et ce titre, ou qui est rivé.

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C'était Negroja et Soldaja, les temps, les dans ce temps, hommes qui ont des hauts les temps. Alors le mot d'ordre aujourd'hui, c'est profite pleinement de toute la journée, qui est à la maison ou sur la route, si est avec camarades ou bien membre de toute la famille. Donc profite chaque instant qui est gagné avec Bandimoun, qui est content pour qui à la fin, je ne peine aucun regret et surtout qui se passe un moment de qualité. Là, mon propos est qu'il nous retourne en 2017, extrait de ce album 24K Magic, pardon. Mon propos est d'aller écouter Bruno Mars avec ce titre Finesse en featuring avec Cardi B.

chanson Moudidjeli à tout bain travailleur ce matin. C'est Marilou Léveillé qui dit à nous ce matin, courage, travail, très bonne journée à tout bain travailleur et surtout, merci pour les bons efforts.

C'était Courage Travail de Marie-Laure de l'Éveillé, 8h passée de 53 minutes sur les ondes de Rodrigue FM. Alors, on arrive presque à la fin de ce rythme du week-end et mon proposeur qui nous retourne un petit guide dans les temps avec la voix de Mère Jolie Cœur avec ce titre Histoire banale.

Et c'est le 62 de Berge Jolicoeur, histoire banale, qui est le rythme du week-end, l'époux terminé. Merci beaucoup pour cette écoute. Un grand merci à Stenio Prosper qui assure la partie technique et Marie-Danielle Perrine Meunier, notre assistante à la production. Au micro, c'était Stéphane, mais restez branchés, dans quelques minutes, vous allez suivre le Flash en créole en compagnie de Marie-Lisette. D'ici là, portez-vous bien, profitez de la vie et semez de l'amour. Très bonne journée à tous. Bye bye!

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0: Il arrive Nevello, Rodrigue FM, bonjour à tous, c'est The Flash en créole en compagnie de Mario Lisette. Bonjour Mario.
1: Merci Stéphane, bonjour aussi.

0: Madame, ici, bonjour et merci au pays suivre l'actualité. C'est plutôt donc Bureau Chef Commissaire qui procède à la signature d'un protocole d'accord entre l'Assemblée régionale Rodrigue et que National Agency for Drugs Control, NADEC, afin pour établir un cadre de collaboration pour lutte contre le trafic de drogue, renforce prévention et qu'améliore traitement ainsi que réhabilitation. Commission infrastructure publique pour nomme nouveau front de mer à Lascar à place Rasnati Baby en hommage au regretté artiste, compositeur, militant social et qui connaît Kitia Rodriguez, Rasnati Baby qui est né de Joseph Nicolas Emilien. Alors, l'éducation au cœur, une priorité gouvernementale dans Rodrigue, ministre de l'Éducation et des Ressources humaines, Maën Gunga Persad, entame actuellement une mission officielle plusieurs jours dans l'île, plusieurs rencontres stratégiques et activités axées au développement secteur éducatif à Rodrigue. Au programme, également à l'agenda, essence avec responsable établissement scolaire, discussion avec syndicat, rencontre avec étudiant et visite au terrain dans plusieurs institutions éducatives. Rodrigue. Un logement décent pour tout le monde, 59 bénéficiaires Self-Help Scheme, une recevance de TSEC hier après-midi avec commission logement. Certains pour utiliser ça aide-là pour acheter 10 sables pour compléter la case et que l'autre ban pour travaux réparation. Une somme totale 775 000 roupies in déboursé par l'autorité locale pour soutenir sa famille Rodriguez qui dans le besoin. Et qu'à pour Edzot pour concrétiser ce projet logement. Le plan politique, l'organisation Peuple Rodrigue, donc, il a tenu un point de presse hier après-midi dans Grande Montagne. Plusieurs dossiers actualités locales inabordés, parmi la santé, tourisme et petite enfance. Et puis dehors, uniformes, équipements de protection, fournitures médicales et kits de sauvetage dans Niger, États-Unis. Une remette ce mardi 26 mai là, donc c'est-à-dire mardi dernier, matériel militaire à force armée nigérienne, d'après un communiqué l'ambassade américaine Niamey, qui a publié ça vendredi là. Et pas moins ce qui 9 conteneurs livrés dans Niger pour une valeur totale d'un peu plus qui des millions de dollars. Matériel. Voilà, donc nous finissons d'arriver à la fin de ce flash-là. Nous pourrons trouver plus tard.
1: Précisément à 10h pour le flash en anglais.
0: Voilà, donc le flash en anglais à 10h plus précisément, mesdames et messieurs. Restez avec nous.
1: Merci beaucoup, Mario. Et donc, nous retrouvons tout à l'heure.

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1: Nous arrivons vers 4, le Rodrigue FM et mon proposite qui nous prend direction Côte Mammouth à Port Mathura en compagnie de Caronne.

chers auditeurs, chers auditrices de la MBC Rodrigue FM. 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On sera là jusqu'à midi en musique avec une équipe sympathique. 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Et ben, le client ne se trompe pas. Mais nous vous causons un petit peu plus tard. Et nous avons les

promotion, pas qu'à dire tout de suite, restez branchés et que la musique vienne. Alors, ne pas oublier que nous remercions la rédaction, bien sûr, pour le point info en créole, teaser, le point info en anglais. On reste branchés, restez accrochés, on vous donnera des nouvelles au fur et à mesure.

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week-end. Bon début de week-end, amis auditeurs. Quoi qu'ils aient pu faire, si ils ont pu travailler, ou bien ils ont dans la cour, pu faire l'ouvrage, ou bien ils ont pu faire shopping, ils ont besoin faire un petit détour côte-côte. 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

Sports ce samedi matin. J'espère que ce week-end bien commencé. En tout cas, nous faire de manière à ce que ce week-end bien passé, surtout que ça va une promotion qui paye là pour ban maman, pour ban papa. 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

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Donc, nous sommes ensemble jusqu'à midi. 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Et très bon samedi. 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Okay, la Coupe du Monde des autres manières. Restez branchés au bout d'un zone. Plus de détails courant de cette demi-journée jusqu'à midi. Et pas oublier le point info à 10h en anglais proposé par la rédaction pour la musique.

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0: 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Alors, monsieur Macken, un petit mot pour nous, ban auditeurs, sur Monsieur Rodrigue FM.
1: Alors oui, bonjour, ban auditeurs, allô, moi aussi, aujourd'hui. Je suis en promotion, je suis venu. 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Mais voilà, je tourne la roue, c'est moi qui gagne Autriche. Je suis gagné la France, soit Brésil, mais dommage. Je gagne Autriche, je m'ai accepté, mais voilà, je gagne un petit cadeau. Bien content, mais je dis qui. Enfin, pas, comme je dis, je n'ai pas mis de tête à la tête, je ne suis pas capable, mais ce qui est capable, nous venons, nous achetons une petite affaire, pas besoin de trop beaucoup, pas besoin de trop de tickets aussi. Nous prenons juste, nous faisons cadeau, maman, cadeau, madame, voilà.
0: Merci beaucoup, Macken. Un très bon week-end. 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

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On vous attend, dépêchez-vous, parce que le magasin se remplit et les stocks se vident. Et on nous reste à peine une quinzaine de minutes. Dépêchez-vous, on est ensemble pour de la bonne musique encore sur Rodrigue FM, bien sûr.

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Et nous arrivons bientôt à la fin de cette première demi-journée de Radio Shopping. 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

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Et nous allons bientôt rendre l'antenne à Citronnelle pour le grand journal de la mi-journée. 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

Voilà, il est déjà midi passé de 3 minutes, mesdames et messieurs. Bonjour et bienvenue à l'écoute de ce journal de la mi-journée. D'abord, toutes nos excuses apportées à la présentation de ce journal-là. Et on démarre avec les titres. Lutte contre le trafic de drogue. Signature prochaine d'un accord entre l'Assemblée régionale et la NADEC. Hommage le nouveau front de mer de Belascar, baptisé Place Rasnati Baby. Ce sont les deux principales décisions du Conseil exécutif réuni hier. 775 000 roupies déboursées par la Commission du logement pour soutenir 59 familles dans le cadre du programme Self Help Scheme. Les bénéficiaires ont reçu leur chèque hier pour l'achat de sable et pour effectuer d'autres travaux de réparation dans leur maison. Et puis, donc, sur le plan national, une cinquantaine de participants issus d'organisations mauriciennes et séchelois ont pris part à un atelier de 5 jours animé par le FBI du 25 au 29 mai. Madame, Monsieur, bonjour et merci de nous rejoindre pour ce journal encore une fois. Donc, le bureau du chef commissaire procédera à la signature d'un protocole d'accord entre l'Assemblée régionale de Rodrigue et la National Agency for Drug Control, la NADEC, afin d'établir un cadre de collaboration pour lutter contre le trafic de drogue, renforcer la prévention et améliorer le traitement ainsi que la réhabilitation. La commission des infrastructures publiques nommera donc le nouveau front de mer de Belascar, place Rasnati Baby, en hommage au regretté artiste, compositeur, militant social et icône de la culture rodriguaise. Rasnati Baby, né Joseph Nicolas Emilien. Ce sont les décisions prises par le conseil exécutif réuni hier sous la présidence du chef.

0: commissaire François Cancourt, les autres détails avec Henri Noël Pierre, lui.
1: Le conseil exécutif a aussi donné son approbation pour que le bureau du chef commissaire, la commission des terres agricoles, accorde aux demandeurs l'autorisation de mettre en gage leur droit de bail en faveur de leur institution de crédit. La commission de l'environnement lancera un appel à proposition pour l'acquisition de services de conseil liés à la mise en œuvre de projets. Le bureau de l'adjoint chef commissaire accordera une subvention à la RCEA pour l'achat de mobilier. La commission des infrastructures publiques procédera à la mise en œuvre du programme de désenvasement des cours d'eau et des barrages de Rodrigue sous l'égide de la Rodrigue Public Utilities Corporation. Ce programme vise à renforcer la résilience, la durabilité et l'efficacité opérationnelle des cours d'eau, des barrages et des bassins versants de Rodrigue grâce à des travaux de désenvasement, de réhabilitation et d'atténuation des inondations. Le bureau de l'adjoint chef commissaire accordera une subvention à la Rodrigue Public Utilities Corporation, RPUC, pour couvrir ses coûts opérationnels pour la période d'avril à juin 2026. La commission du développement industriel poursuivra le traitement de certains projets commerciaux et industriels. La commission de la santé et du logement procédera à la construction d'un parcours de santé éco-bien-être à Plein Corail dans le cadre du programme de promotion d'un mode de vie sain. La commission du tourisme accordera une subvention financière à la Discovery Rodrigues Company Limited dans le cadre de l'organisation du festival de kitesurf de Rodrigues.
0: Un logement décent pour tous. 59 bénéficiaires du Self-Help Scheme ont reçu leur chèque cet après-midi, donc de la commission du logement. Certains utiliseront cette aide pour l'achat de sable pour compléter leur maison et d'autres pour des travaux de réparation. Une somme totale de 775 000 roupies a été déboursée par les autorités locales pour soutenir ces familles rodriguaises qui sont dans le besoin et les aider à concrétiser leur projet de logement.
2: Dès ce samedi matin, une visite de courtoisie est prévue au bureau de l'adjoint au chef commissaire et commissaire de l'éducation Johnson Rossi. Le ministre rencontrera également la chef du département ainsi que les cadres de la commission de l'éducation.
3: Émus, les bénéficiaires du Self-Help Scheme n'ont pas caché leur joie et leur soulagement en ayant enfin en leur possession leur chèque et les documents nécessaires pour un avenir meilleur. 55 d'entre eux pourront désormais acheter du sable, tandis que 4 autres bénéficiaires auront la possibilité de terminer les réparations de leur logement.
4: Bien, ce qui nous attend beaucoup le temps. Aujourd'hui, comme on a dit, nous récupérons un chèque, nous avons passé de ça pour nous terminer la case. C'est pour finir. C'est tout l'année qui vient, encore tout ce que nous pouvons faire, faites pour les autres. Je suis bien content pour me rendre dans ma maison.
5: Je suis bien content que nous ayons une remise là pour nous capables de faire nous la case finie. Je trouve qu'il peut faire un bon travail de ce côté-là. Il est là, il est capable de prendre du sable. C'est plus facile. Je suis capable de gagner un bon toit aussi pour nos enfants.
3: La commission du logement travaille à accompagner les familles afin qu'elles puissent vivre dans des conditions plus décentes, souligne le commissaire Nicolas Volbert. Il ajoute que, dans ce même élan, la commission se penche actuellement sur l'élaboration d'autres plans de soutien.
6: On a trouvé que le plus gros problème dans ce projet-là, c'est du sable. Et nous, au niveau de la commission, nous avons seul du monde qui gagne un contrat pour fournir du sable. Donc, il peut faire état. C'est pour ça que nous assisons, nous décidons. Nous faisons un officier, un survey, guetter tel bénéficiaire, combien de sable il manquait. Et à partir de là, nous trouvons, nous disons, nous donnons un chèque que nous sommes capables d'acheter ce sable avec n'importe qui. Nous n'avons pas besoin d'attendre ça. Du monde qui a un contrat avec la commission logement pour venir dans ce sable. Nous pouvons améliorer. Peut-être nous pouvons encore. Scheme, nous travaillons pour nous faciliter les choses. Pareil, self-help que nous pouvons donner là. Nous pouvons donner ça à faire tigit matériaux. Nous pouvons travailler là, nous deux autres. Tous autres matériaux sauf ciment. À cause ciment, il est gâté. Ciment, il ne donne pas phase.
3: Il s'agit d'une première remise de chèques sous ce plan d'aide. Rappelons que 84 Rodriguez ont également reçu leur chèque le mois dernier pour le coulage de la dalle.

0: Il y a donc 25 ans, le tourisme donc chez l'habitant était encore balbutiant. Donc à Rodrigue, inspiré par l'expérience des gîtes de la Réunion, Antoinette et Benoît Jolicoeur se sont rapprochés donc de leur réseau, se sont formés à l'accueil touristique et ont développé à Fous-à-Pattes donc un modèle conciliant professionnalisme et hospitalité rodriguaise. Un quart de siècle plus tard, ils invitent les acteurs du secteur à réfléchir à l'avenir de cette formule qui a largement contribué au développement touristique de l'île. Benoît Jolicoeur revient sur ce qui a fait le fondement de son expérience.
1: Avec toi, vous remercier pour ce temps. Vous avez accepté notre invitation pour venir ici avec nous. Célébrer, commencer la célébration. Hein. Je vais commencer parce que ça se termine demain. Donc, merci pour vos commentaires, vos appréciations, votre participation. Parce que nous avons vraiment voulu que ce soit un temps, pas que festif, c'est bien, on va s'amuser, mais aussi l'occasion pour faire des propositions concrètes pour Rodrigue. Une manière de rendre à Rodrigue ce que Rodrigue nous a donné, et nous donne. Hein? Une manière de dire, voilà, comment... Le développement, c'est avancer ensemble, c'est pas faire tout seul. Et ça, nous l'avons appris à l'église. Hein? Donc, nous avons commencé ce projet avec l'esprit chrétien.
0: Et donc, Rodrigue peut-elle accueillir davantage de visiteurs sans perdre son âme? Le débat n'a pas éludé donc les inquiétudes liées à une possible montée en puissance du tourisme à Rodrigue. Interpellé par des professionnels du secteur réunis pour les 25 ans du gîte Fous-à-Pattes à Jantaac, en présence notamment de la Minority Leader et de l'évêque de Rodrigue, le commissaire du tourisme a défendu une vision qu'il juge équilibrée pour suivre la croissance du secteur sans renoncer à l'identité touristique de l'île. Et veuillez noter donc que la suite de la table ronde tenue hier, les fondateurs de Fous-à-Pattes remettront au chef commissaire une série de propositions émanant de ces discussions. Et puis le tourisme, le vent tourne, dit-on. C'est en tout cas le constat dressé par les opérateurs de kitesurf en ce mois de mai, marqué par le début de l'hiver. Comme chaque année, cette période est perçue comme le coup d'envoi de la haute saison, avec une reprise d'activité attendue par les professionnels du secteur. Selon eux, l'intérêt des touristes pour cette période de l'année est en nette progression, une dynamique qui profite non seulement aux écoles de kitesurf, mais plus largement à l'activité touristique dans le sud de l'île. Un reportage signé Henri Noël Pierre-Louis.
2: La côte sud-est de Rodrigue est mondialement connue comme l'un des hauts lieux du kitesurf, avec Mourouc comme spot de référence. Venus parfois de très loin, ces passionnés de sport nautique sont là pour profiter du lagon et des alizés. En ce mois de mai, les conditions leur sont favorables, avec un vent bien présent sous l'effet de plusieurs anticyclones successifs. De quoi rendre leur séjour particulièrement marquant.
3: C'est chouette, on a vu qu'il y avait quand même pas mal de vent, donc ce matin on est arrivé en n'étant pas complètement confiante et puis finalement on est tout de suite mis en confiance là avec les coachs, donc non, ça va bien se passer normalement.
2: Si vous recherchez le calme, si vous trouvez qu'au Maurice ça va trop vite, alors il faut venir à Rodrigue, parce qu'ici les gens savent encore vivre, quelque chose que nous avons perdu dans les grandes villes. Pour moi, Rodrigue, c'est le paradis. Chez les opérateurs aussi, le constat est sans appel. Le mois de mai marque traditionnellement la reprise de l'activité avec l'installation de l'hiver. Pour les écoles de kitesurf, c'est le début d'une période de travail plus soutenue.
4: Normalement, là, il y a du vent, il y a un client, il faut être assis, il y a du vent parce qu'il y a plusieurs coups, il y a un client, il y a assis la brise. Mais aujourd'hui, la brise, elle est présente, c'est mon zéro grand matin, tout le monde.
5: C'est un moment attendu hein, pour tous les kitesurfers, pour toutes les écoles, pour tous les gens qui viennent à Rodrigue ben, pour apprendre ce sport-là. Ben, ça paraît prometteur parce que là, on a le premier front froid qui vient d'arriver, donc du coup, on s'en

0: bien le froid et en même temps il y a le vent aussi qui vient avec, donc du coup ça annonce que l'hiver commence à faire son apparition à Rodrigue, quoi. Donc du coup c'est bien parce que là on pourra un peu plus travailler.
1: Andy Albert, l'un des pionniers du kitesurf à Rodrigue, partage le même constat. Il note une nette progression de la fréquentation et de l'intérêt des touristes venus pratiquer cette discipline en cette période de l'année.
2: Nous vous ai dit que tous les ans, le mois de mai, c'est un

0: Donc là, nous capables de dire, nous sommes sentis que depuis cette dernière semaine-là, la température descend au moins de 2 degrés. Ça veut dire que les anticyclones sont là et l'hiver est là. Et c'est les mois d'hiver que Rodrigue, ça souffle le plus. Donc d'avril, fin avril à septembre.
1: Le kitesurf figure parmi les activités nautiques qui contribuent fortement à l'attractivité touristique de Rodrigue. Avec le retour de la saison hivernale, les opérateurs abordent ainsi une période de reprise qui s'annonce favorable pour l'ensemble du secteur.
2: Et sur le plan national, une cinquantaine de participants issus d'organisations mauriciennes et séchelois ont pris part à un atelier de 5 jours animé par le FBI. Du 25 au 29 mai, le service de renseignement intérieur américain a partagé son expertise sur la mise en place de bases de données intelligentes et l'utilisation des ressources humaines dans la lutte contre le crime organisé donc transnational. Selon le chargé d'affaires américain Craig Halb Meyer, cette initiative vise à réduire des risques d'activités illicites alors que les échanges commerciaux entre Maurice et les États-Unis devraient s'intensifier à l'approche du US Africa Business Summit prévu en juillet. Après l'exercice d'intervention au port, il y a quelques semaines donc, et la récente conclusion d'un partenariat entre la police mauricienne et la garde-côte nationale de l'État du Nouveau-Mexique, cette formation illustre le renforcement de la coopération entre Maurice et les autorités américaines, une démarche qui relève d'une approche délibérée de Washington, selon Craig Halb Meyer. Le rappel des titres pour clore ce journal.

0: Lutte contre les trafics de drogue, signature prochaine d'un accord entre l'Assemblée régionale et la NADEC. Hommage donc le nouveau front de mer de Bilaskar baptisé Place Rasnati Baby. Ce sont les deux principales décisions du Conseil exécutif réuni hier. 775 000 roupies déboursées par la Commission du logement pour soutenir 59 familles dans le cadre du programme Self-Help Scheme. Les bénéficiaires ont reçu leur chèque hier pour l'achat de sable et pour effectuer d'autres travaux de réparation dans leur maison. La cérémonie s'est déroulée au Centre culturel et du loisir de Montplaisir. Sur le plan national, donc, une cinquantaine de participants issus d'organisations mauriciennes et séchillois ont pris part à un atelier de 5 jours animé par le FBI. C'était donc du 25 au 29 mai. Et voilà, donc, c'est la fin de ce journal. Merci de l'avoir suivi. Donc, merci également à Emmanuel Ravina. Donc, on se retrouve tout de suite pour la page sportive.
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0: Eh bien, madame, monsieur, bien le bonjour à vous, amis sportifs. Bonjour également, donc, bienvenue à l'écoute de cette page sportive. On parle du football, Super League. L'Oiseau de l'Est FC sera opposé à Rising SC ce samedi sur le terrain de Béaux-Huîtres. Dans le même temps, Sharks Baladiro SC recevra Boosters SC à huis clos au stade Jean-Daniel André à Condu-Roi. Coup d'envoi des deux rencontres, 15h15. Volleyball, première division. Deux matchs sont prévus. C'est samedi au gymnase de Malabar à partir de 14h30. Songe Volleyball Club affrontera le club U18 et vainqueur Volleyball Club jouera contre Petit Gabriel Volleyball Club. Basketball Ligue 2026 ce samedi pour Mathurin Wolf a affronté du moins les Black Fighters depuis 10h ce matin au gymnase de Malabar. Donc vous aurez bien sûr les résultats dans les prochaines éditions. Et deux matchs à l'affiche ce dimanche au gymnase de Malabar, toujours à 10h, le centre régional de formation de basketball sera opposé aux Palisades Fighters et à midi, Hunters jouera contre Pirates. Une première pour le collège André Lélio Rousti de Songe. L'établissement a organisé un trail à l'occasion de la journée mondiale sans tabac.

0: célébrer chaque année le 31 mai. À travers cette activité sportive, le collège entend sensibiliser les jeunes à l'importance de prendre soin de leur santé et de pratiquer une activité physique. Des élèves et membres du personnel, enseignants, non enseignants et administratifs étaient nombreux à répondre à l'appel ce vendredi. Donc, l'essentiel était avant tout de participer. Et puis à l'étranger, Ligue 1, après une saison marquée par de nombreuses crises sur et en dehors du terrain, l'OGC Olympique Gymnaste Club donc, de Nice a validé son maintien en Ligue 1 vendredi en battant Saint-Étienne 4-1 à huis clos à l'Alliance Riviera. Et dans le camp niçois, tout le monde a poussé un ouf de soulagement après le coup de sifflet final. On savoure après cette saison très compliquée, a notamment souligné Melvin Barr. Et puis du tennis pour terminer, Roland-Garros, Moïse Kwame n'a pas été entendu. Le jeune Français espérait jouer tôt samedi pour pouvoir suivre la finale de son club de cœur, le PSG, en Ligue des Champions. Il pourrait bien jouer. En même temps, le prodige défiera Alejandro Tabilo sur le Suzanne Longlen en troisième rotation après deux matchs féminins surprenants. Félix Auger-Aliassime et Brandon Nakashima joueront la night session. Voilà, donc c'est la fin de cette page sportive. Merci à vous tous, mesdames et messieurs, pour votre fidélité à l'écoute des informations, bien entendu. Merci également à Emmanuel Ravina qui assure la mise en onde ce midi. Et dans un instant, la suite de l'émission sur Rodrig FM et Radio Maurice. C'est plutôt Rodrig FM, tout simplement, avec Stéphane. Voilà, Stéphane Boncoeur qui sera des vôtres dans un instant. Restez avec nous.
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Bon après-midi à tous, j'espère que ça va bien, que vous passez un excellent après-midi en notre compagnie. Et pour ma part, c'est avec un immense plaisir que je me retrouve pour l'émission Hits Inter jusqu'à 13h. Au micro, c'est Stéphane qui vous accompagne cet après-midi. Et si ça m'aide à déjeuner en ce moment, je vous souhaite bon appétit et surtout très bonne écoute parce que dans la prochaine quarantaine de minutes, nous parlons d'écoute bonne santé qui peut rythmer le quotidien de Manadimoun au tout le monde. Alors, je propose que nous débutions sans plus de cérémonie dans l'écoute ensemble BTS avec ce titre, Hooligan.

C'était Shakira en featuring avec Michael Giacchino, Zo. Et là, on me propose qu'il nous continue en musique. Cette fois-ci, nous allons écouter ensemble Russian en featuring avec Molly, Ayetian et Taiga avec ce titre What I Like. Et juste après, nous prend direction la Suède en compagnie de Zara Larsson avec ce titre Euro Summer.

Allô, pour mon auditeur, auditrice qui fait que rejoigne nous. Bon après-midi, c'est The Hits International jusqu'à 13h. Et là, mon propose qui nous continue toujours écoute bonne santé, qui peut rythmer nous l'année 2026. Nous allons écouter ensemble Robin Schulz, ce titre, Embers.

C'était 57 Boulevard de Selena Gomez et Benny Blanco. Et là, nous continuons en musique. Et cette fois-ci, je vous propose de continuer à l'écoute de Meghan Trainor avec ce titre Gailing Girl. Et juste après, nous mettons une petite ambiance avec Biba Doobie en featuring avec The Marías. All I Did Was Dream of You.

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1: Et c'est l'eau sans santé de Bibadoubi et The Marias. All I Did Was Dream of You. Qui zette l'émission Hits Inter, les pour terminer. Merci beaucoup, vous êtes l'écoute. Un grand merci à nous, l'équipe technique qui n'assurait que l'émission passe dans les meilleures conditions possibles. Au micro, c'était Stéphane. Bon, prenez le plaisir pour retrouver tout à l'heure pour l'émission Zen en action. D'ici là, portez-vous bien, profitez de la vie et semez de l'amour. Bye bye!
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0: Mais attention, les ondes de Rodrigue FM, et oui, parade de notre émission demain, dimanche 31 mai, de 10h à midi, dédiée spécialement aux mamans, témoignages, émotions fortes, surprises. 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Bon, début d'après-midi, bon courage, notre paix travail. Un réel plaisir de vous retrouver pour ces hits. Régionaux, souvenirs Andy Wayne, Denzel, Sister Queen, Zod Propoyer, pour les mamans, Tex et Je t'aime en silence, Mimi Mamzel, Marshall DJ, Révélation, Sega Medley, l'inconscient, un après-midi qui commence avec le sourire, et ça a été un réel plaisir de vous accueillir à Côte, et si je peux faire ce tâche, Zod P écoute la MBC Rodrigue FM, Zod P travaille, on est ensemble. Jusqu'à 15h, donc 13h à 14h, les hits régionaux et de 14 à 15h, belle musique Rodriguez en valeur. C'est parti!
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Difficult à l'amour, incompris. Ensuite, c'est DJ, Yay, Wayne, Johan, Hippo et Révélation, Sega Medley, l'inconscient, qui sera suivi d'Ansel Omar et Chica. C'est l'après-midi de ce week-end de fête des meilleurs sur les ondes de Rodrigue FM. Et bon courage, de travail.

Ce qui continue, l'ambiance, la positivité, le sourire et tu pèves du rythme. Hommage Sika Denzel, Zéphina, les Ilois, la bonne nouvelle, David Sika, Lil Bou, bon sang ou Sandra, featuring Mazi Mazi et Udo Zion qui était seul sur Orig FM, bien sûr. It's régional.

0: Il bon, bon que nous rejoignons tout de suite à Vissica, la bonne nouvelle, sans ou sans dropshake, Madi Madi ou Doz Iron Kid. Sur les ondes de GFM, it's régionaux, 13h36.
1: Ah là, la bonne nouvelle.

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je te tiens capable, 13h47, et c'est pas sonnette le napanet. 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

0: 54 sur les ondes de GFM. On va bientôt mettre terme à ce hits régional parce que pas bien à 14h le point info en créole proposé par la rédaction. Premier rendez-vous avec l'info de cet après-midi. Et on continue, c'est à part son être Luna Panin, Caroline Jeden.
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1: Exactement, 14h sur les ondes de GFM. Bon début d'après-midi. Nous retrouvons tout de suite Cathy Auguste pour le point info en créole. Bon après-midi, Cathy.
2: Bon après-midi, Caronne.

Madame, ici, bon après-midi, merci. Vous pouvez rejoindre nous pour Flash Info en créole. 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

0: 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Donc voilà, c'est tout pour la nouvelle pour le moment. Merci pour l'écoute. Je vous souhaite tout passe un bon début d'après-midi. Je vous laisse en compagnie de Carole.
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14h08 sur les ondes de Rodrigue FM. Et oui, les mamans honorées de 10h à midi, demain dimanche 31 mai sur l'MBC Rodrigue FM. Et on va enchaîner avec les hits locaux d'Elki. On a les ennemis Cosette et l'un de votre soir, sans nourrir plusieurs colettes. Bon courage, ZP travail. Et si ZP fait un bon shopping, mal préparatif pour la fête des mamans demain, très bon samedi après-midi.

la Colette, ça nous rythme le rythme la part belle. À notre belle musique Rodriguez, on continue Rebomane and Pièce, que du love, Yaslon, Dipenda, nous c'est gars de Yale Edwards, 14h18, it's loco.

du love, de la positivité, surtout à la veille de cette fête des mères. Un hommage au papa, aux mamans, les piliers de la famille. Doyal, Edouard, nous c'est K1426, It's Loco sur la Messe Rodrigue FM.

Célèbre l'amour, toujours Jean-Noël Baptiste, ensuite ce sera Zotine Paris, Benjamin, Casimir, c'est Ritier, Rodrigue FM, It's Loco. 14h30.

c'est l'ambiance, la pêche. On se samedi après-midi 14h41, Zéritier, Benjamin Casimir, les hits locaux. On enchaîne tout petit fait habitants et Baloté, Nitio, Noah, String et Tora, ainsi que Femmes. Encore un hommage à la genre féminine, notamment un hommage particulier à Bonne Maman ce week-end. Rosemary, Augustin.

15h46 sur les ondes de GFM, toujours dans ce Hits local. Balotelli, featuring Hector et Femme, Rosemary Augustin pour continuer ce voyage musical.

Merci à l'équipe présente, Franck Meunier à la technique, Pascal Niel à la production. Merci vous autres l'écoute, votre fidélité. N'espérez que vous autres passe un bon après-midi. Oui, prépa en fait, maman. Même vous autres travaillent, vous autres attendent justement l'heure ou la journée. Et même si c'était un week-end, se termine. C'est que vous faites une grande nuit, puis prenez votre courage à demain. Et un grand salut à votre service essentiel, à la police, les pompiers, services hospitaliers, bien sûr. Même l'aéroport qui peut accueillir ben vacanciers jusqu'à fort tard le soir. Merci de nous accompagner sur LMBC Rodrigue FM, Stereo featuring Saya, et nous rendre grâce pour nous, bonne maman, pour nous, bonne madame, bonne pilier de la famille.

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Bon après-midi, je tous avec plaisir qui Mopé retrouve en sa samedi les 30 mai là pour nous l'émission Racines et Traditions. 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

0: bon après-midi.
1: Oui, bon après-midi, Christelle. 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
2: Alors, voilà un petit peu l'enfance Jamaïque, comment il passait. Hein? Et que malgré tout, c'était une enfance épanouie, n'est-ce pas, Jamaïque?
1: Ah, ben oui, ouais. Parce que une enfance qui vive avec une bonne, comment on appelle ça, une bonne aventure pour capable de remaginer, revivre, d'une manière dire.
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1: 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Mais mes enfants, ne crié. Je vais trouver là.
2: Pourtant, à l'époque, elle nous a dit, à l'époque, pas chez la télévision, pas chez la semaine qui se fait. Mais seulement où tu trouves une qui se fait, tu gagnes plaisir dans enlever une cabri aux montagnes.
1: Ouais, ça, c'est mon plaisir. Parce que c'est un tenant pour faire, c'est enlever sa cabri là. Comprends? Après, finalement, elle commence à gagner la nouvelle d'entrée. Elle commence et dans le mouvement d'enfance. Elle commence à participer dans le mouvement d'enfance. Ouais.
2: Qui l'a joué dans la nouvelle d'entrée?
1: Dans la nouvelle d'entrée, je pense à 19 ans par là. Uh-huh. Après 19 ans, oui.
2: 19 ans là, elle a joué dans le mouvement d'enfance là?
1: Oui. Elle a joué dans le mouvement d'enfance? Mais mouvement d'enfance là, tu as un petit groupe d'entrée même là. Et dans Bouilem, tu sais, l'air là. Et l'air est dans Rallye mouvement d'enfance. L'air là, tout groupe rassemblé. Et à dire, elle a une seule base, comment dire, faire cela, la fête mouvement d'enfance. Là.
2: Mais raconte-nous à l'époque, mouvement d'enfance, comment tu étais, tu as une petite réunion, qu'est-ce que tu fais comme ça là-dedans?
1: Ouais, mais mon enfant ça, tous les dimanches dans la réunion. Mm-hmm. Les dimanches dans la réunion. Les là, les dire pendant rallye. Reste pas des mois, trois mois, c'est pas des mois. Les là pour guetter. Les là pour votre bonne santé, pour santé, pour faire bonne activité, bon sport, pour l'étendre là-bas. Les là, chaque villageois pour présenter ça. Sur l'équipe mouvement d'enfance. Ouais.
2: D'accord. Et quand on sortit, rappelle-moi l'endroit où tu restais là, comment tu appelais là?
1: Montagne Zat.
2: Ouais. Quand on sortit Montagne Zat, ou vin dans trèfle, ou pas trop, ou l'adapter vite là-bas?
1: Non, pas une adapté tellement, parce que les gens arrivent là-bas, c'est tellement tranquille. Et Rivière Banane, ça va, Montagne Zat, un petit tranquille. Ouais, mais c'est moi, là, on arrive d'entrée, il y a une autre. Mm-hmm. Peut trouver là, tu peux sauter dans un village, tu arrives dans un là, parce qu'il a quand même pas de citroën. Peut trouver là. Mais là, tous les animaux finissent vendre là. Mm-hmm. Oui, c'est ça.
2: D'accord, là, là, vous venez rester d'entrée avec vos parents. Par contre, moi, il est là, Jamaïque.
1: Non, il est là, jeunesse. Uh-huh. Oui, parce qu'il y a. Les mêmes, les temps dans le mouvement d'enfance, ça. Parfois, faire la fête. Mouvement d'enfance danseuse, quand je dis les 14 quand là en fait maman, mm-hmm. Là, ça mouvement d'entrée là avec d'embrouiller, je viens ensemble. À dire, nous faisons un petit fait. Mm-hmm. Là, chaque enfant, à dire, c'est santé, une finition, à dire, les enfants pour santé. Parce que je me rappelle ça bien. Bon, c'est que moi, santé, c'est même qu'il est là, aujourd'hui, moi, tout le monde a une carrière à la musique. Mm-hmm. Moi, c'est que moi, santé, ça, ma belle là. Elle a une santé, elle a un bois de mouroum, bâton mouroum, malgré qu'on t'a mangé là. Ça m'a de santé. Ça m'a de santé. Ça m'a tout le monde une grande santé. Parce que ça, de Yalou City là. Les là, depuis avant de finir de préparer, une rentre un petit loquet, boîte. Les là, m'a de santé, chacun sort un peu, tu peux trouver là. Ouais, chacun amène un message, moi dire. Ouais.
2: D'accord. Alors là, vous venez d'entrée avec la famille, vous venez de la case. Jamaïque, hein, tout le monde connaît qui est un grand bonnier.
1: Charbonnier, ouais.
2: Ça n'a pas qu'on apprend.
1: Mais charbonnier là, en fait, pas un apprendre ça. Mm-hmm.

0: Si moi, elle est à moitié d'enfance, mon grand-mère, tu fais ça.
1: Ah, d'accord.
0: J'ai trouvé là. Mais l'époque, pas tiens en courant, tiens en carreau. Carreau, mettre ça bon. Mettre ça bon pour dresser. Mais mon guette, mon grand-mère, fait four. Mais elle est à mauvaise rodigue. Elle est à mauvaise rodigue. Mon bon camarade, mon brigué. Tout mon bon camarade, mon billet. La famille, même scalaire, là, mon pas fini, connaît. Mais trouvé là. Je ne sais pas si je fais la zone. Papa, tu es là. Je suis un petit bout de bois, je suis installé. Je suis installé, je mets sur l'appareil, je mets sur la terre, je mets sur le feu. Je suis là. Je vais mettre ça à partir de 7h par là. Je arrive à 11h midi. Je dis non, je vais bien le guetter. Je vais guetter à coup de la motoune qui est plate. Mais je prends un peu, je passe ça dans là. Je passe ça dans la motoune du bois là. On vient sortir bon. Mais là, puis aller, je vais faire plus gros, puis aller, je vais faire plus gros jusqu'à aujourd'hui, pour faire un faux jusqu'à 50, 50, 75 balles.
1: Ah bon?
0: Ouais, bien, j'ai un camion du bois là, je vais cuire un camion du bois, un seul coup. Ouais.
1: Et quand vous pouvez nous cuire un camion du bois, raconte-nous ce processus pour nous gagner ça sort bon là, Jamaïque, qui besoin faire, comment ça passe?
0: Ouais, mais sort bon là, tout d'abord, tu as besoin. Les bisons balancés à peu près 300 fondés. Tu as compris là? Là, tu installes, tu finis, tu mets tout l'appareil, tu te la terre. Mais après, là, tu as besoin de veiller. Parce que, disons, si tu mets du fer avec lui, c'est terre. Là, il arrive à soir, tu as besoin de passer la nuit avec lui. Là.
1: Ah, ok.
0: Ouais. Pour dire, tu as gagné un bon sommeil, il faut dire le 10h du matin par là. Ouais. Mais quand même, comment tu sommeilles quand c'était bizarre à guetter? Parce que, je me rappelle avant, tu mettais un four là, à ce là, pas à guetter ça. Moi, allé, moi, j'ai allé, moi, là, moi, je bois, comme je dis, un potifiant. Mais sommeil, il y a un moi, là, moi, levé, il plate partout, c'est la sand. Mais je bois, pas du bois, c'est la sand. Et tu vois là, mais là, malgré un plus d'expérience, comment dire, pour qu'on ait qui m'a besoin de prendre plus compte.
1: Ah, d'accord.
0: Plus compte, comment dire, elle est là pour qu'on ait ça du bois là encore, c'est tout du bois là, tu as payé acheter.
1: Oui.
0: Tu veux trouver là? Parce qu'il est impossible qu'il nous cabrille là, hein? Ouais.
1: Mais Jamaïque, mais quand vous pouvez causer là, il peut y avoir un fait fou, ou bien veillé, comment vous pouvez qu'un gâteau?
0: Ah, ben oui. Ouais. Parce que. Mais parce qu'il m'a dit, comment m'a dit toi, qui, si tu n'as pas guetté.
1: Mais
0: là, tu es arrivé avec la sand. Au contraire, là, à dire, il y a encore du bois encore pécuit là, qui est la sand là, pas une guetté. À celle, elle est finie qu'à 6 tonnes de métli là. Bien content, c'est pas quand tu es bon là. Mais ça aussi, tu as besoin de veiller. Tu avais trouvé là? Ça aussi, tu as besoin de veiller, mais si tu n'as pas veillé. À dire, écoute, si il y a une casserie là, si tu prends ma scie demain, tu as besoin de passer la nuit avec lui encore.
1: D'accord.
0: Tu as compris? Ouais, parce qu'il est là, parce que tout le temps, il y a un salaire en bas la terre. Il y a un salaire en bas la terre, là, qui, comment dire, même l'être fini de casser, il est resté. Qui dit car, ouais.
1: Et que ce travail, ce bonnet là, Jamaïque, qu'est-ce qui, Bandi Moun, ou non, Bandi Client, Bandi Moun, vient assez sur bon côté?
0: Ouais. Ben, il y a un bon client qui vient acheter ça. Bon, tu comprends, je suis habitué à venir prendre un coup de moi. Ouais. Mais parfois, je viens arrêter, mais c'est moi, je suis un bon client là. Mais là, je me dis, je me bats parce que. Parfois, tu as un enfant, faire les mes bons enfants, je ne sais pas. Avec. À la longue, je ne sais pas, je ne suis pas intéressé après. Ouais. Comment je finis de faire grandir après?
1: Mais pareil, comment on peut dire, il faut dire l'amour, il faut dire pas chance même pour faire ça parce qu'on peut dire, maman, vous n'avez pas dormi pour veiller, il commande un petit peu, vous avez veillé au grand parce que si vous n'êtes pas veillé, vous allez ouvrir une asile à sand. Donc, il faut dire sa patience là.
0: Ouais, besoin de ta patience. Parce que, pareil, comment nos enfants aiment. Enfin, c'est tout qui me garde, c'est toi. Un four, comment tu mets les pareil, comment tu peux travailler gardien, loin de sentier, loin de site. Tu avais trouvé là? Ouais. Pour qu'ils s'amènent, qu'il n'y ait pas un inconvénient. Mais pareil comme ça. Hein?

Une découverte, beaucoup de choses cet après-midi. En tout cas, merci beaucoup pour ce partage-là. Et que, comment, ben, les enfants, en tout cas, comment Jamaïque vivent sur l'enfance et aussi comment ils retrouvent dans sa métier charbonnier qui encore pu faire aujourd'hui. J'espère qu'ils ont apprécié sa conversation-là et que nous lançons appel aussi à les autres ben, grandi moon qui ont envie de raconter nous un peu nos cultures, nos traditions, comment la vie longtemps c'était. Vous êtes la bienvenue dans nous l'émission.

Alors voilà, ou bien écoute, de l'émission Racines et Traditions en ce samedi, dernier samedi de ce mois de mai là, m'espérer qui, en tout cas, qui au mois de mai peut bien terminer et qui on passe un bon moment positif durant le mois et qui ce mois là, un mois constructif pour dans tous les sens.

Aujourd'hui, dans l'émission à travers Jamaïque, nous allons découvrir un petit peu que sur l'enfance, comment l'in passé, comment l'in veille cabri d'en boire et aussi ce métier saumonier. Encore quelques minutes à passer ensemble durant cette émission. Surtout, restez branchés.

Et voilà la musique traditionnelle de chez nous. Et il faut votre plaisir, la musique traditionnelle qui aussi font partie de nos cultures, dans nos traditions. Et que nous avons l'occasion, durant l'émission précédente, qu'on ait un peu d'histoire, la musique traditionnelle, à travers la voix de nos grands immunes, à travers la voix de danseurs, un musicien de la musique traditionnelle qui l'a dans depuis bien bien longtemps et qui nous raconte nous aussi comment ça était avant et la différence avec Aster. Nous continuons toujours dans l'écoute en lutte, la musique traditionnelle dans l'écoute, cette fois-ci, Madame Alas.

Alors voilà, Mosso, l'ambiance traditionnelle, Ivana Domi avec Marie-Jacqueline Alas qui m'a espéré. C'est une bien appréciée, ça, Mosso là. En tout cas, merci de tout, vous êtes l'écoute, vous êtes fidélité à la MBC, Rodrigue FM. Très bonne fin de journée, bon week-end à tous, nous les

nation prend fin ici, racines et traditions, côte dans la découverte de nos cultures, nos traditions, et qu'un pilar vit longtemps, comment t'y étais. C'était Christelle au micro. Gros bisous. Bye bye.

Il est pile 16h sur les ondes de Rodrigue FM, madame, monsieur. Bon après-midi, bienvenue à l'écoute de ce Flash Info. On démarre avec les nouvelles dans le secteur de l'éducation. C'est par une réunion de travail avec les hauts cadres de la commission de l'éducation que le ministre de l'éducation, Mahen Gengapesed, a commencé sa mission chez nous. Ce samedi matin, une rencontre en présence de l'adjoint au chef commissaire et commissaire de l'éducation, Johnson Rusty. Au menu des discussions, les principaux chantiers dans le domaine de l'éducation à Rodrigue, à l'instar de la situation au niveau du pré-primaire, la question de la reconnaissance de la RED ainsi que d'autres sujets. L'occasion aussi pour les autorités locales de saluer la récente mission de formation des correcteurs de Cambridge à Rodrigue. Une initiative rendue possible avec le soutien du ministère de l'Éducation. Les principales réformes éducatives sur le plan national au centre de l'attention ce samedi matin, au Centre pour le développement des ressources humaines à Malabar, en mission dans l'île depuis ce vendredi, le ministre de l'Éducation, Mahen Gengapesed, y a animé une rencontre avec les responsables des établissements scolaires de l'île avec l'appui de l'adjoint au chef commissaire, l'occasion de recueillir les propositions de Rodrigue en vue du prochain blueprint de l'éducation et aussi en marge des réformes enclenchées. Dans l'autre partie de l'actualité, la commission des infrastructures publiques viendra avec un accord cadre pour la construction d'environ 30 km de track road, y compris des trottoirs et d'autres travaux de génie civil à Rodrigue. Et la commission des technologies de l'information organisera un atelier sur l'intelligence artificielle visant à promouvoir l'utilisation de l'IA et des technologies innovantes le 4 juin 2026 dans le gymnase du campus de Polytechnics Mauritius à Bémalgache. Et la fête des mères est célébrée ce dimanche 31 mai à travers le monde. Une occasion de rendre hommage aux mamans et de les célébrer comme il se doit. Ce samedi, un air de fête régnait déjà dans les rues de Port-Mathurin. Le chef-lieu de l'île s'était paré aux couleurs de cette célébration. Devanture de magasins, allée de la foire de la fête des mères. Tout était pensé pour mettre les mamans à l'honneur de leur côté. Les Rodriguais étaient nombreux à se presser pour trouver le cadeau idéal et dire à leur manière « Je t'aime, maman » des coins photos avaient également été aménagés pour marquer dignement l'événement. Et puis à l'étranger, le patron de l'Organisation mondiale de la santé a atterri ce samedi à Bunia, capitale de la province de l'Iturie, épicentre d'une grave épidémie d'Ebola qui progresse dans l'est de la

0: République démocratique du Congo, le directeur général de l'OMS, Tedros Adhanom Ghebreyesus, en RDC depuis jeudi, a atterri samedi à l'aéroport international de Bunia, fermé aux vols commerciaux en raison de l'épidémie, a constaté un journaliste de l'AFP. Nous sommes ici pour échanger avec la communauté afin de comprendre comment la riposte est mise en œuvre et d'identifier les éventuelles difficultés pour y apporter notre soutien, a-t-il déclaré face à la presse. Et des drones ukrainiens ont frappé ce samedi 30 mai un pétrolier et un dépôt de pétrole dans le sud de la Russie, provoquant des incendies, mais ne faisant pas de victimes, a déclaré Moscou. Ces dernières semaines, l'Ukraine a intensifié ses attaques de drones sur la logistique et les infrastructures pétrolières dans le sud de la Russie, causant des dégâts considérables alors que l'offensive à grande échelle de Moscou contre l'Ukraine se prolonge pour la cinquième année consécutive. Yuri Slugia, gouverneur de la région de Rostov dans le sud de la Russie, a déclaré qu'un pétrolier dans le port de Taganrog avait été touché et que les autorités avaient éteint un incendie. Donc voilà, c'est tout pour les nouvelles pour le moment. Merci pour votre écoute. Je vous souhaite de passer une bonne fin d'après-midi.
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Bon après-midi à tous, bon après-midi à toutes. J'espère que vous allez bien, que vous passez un excellent après-midi en compagnie de la MBC Rodrigue FM. Et bien sûr, c'est avec un immense plaisir qui me retrouve pour l'émission consacrée à la jeunesse zen en action. Au micro, c'est Stéphane qui vous accompagne cet après-midi. Et bien sûr, pour assurer la partie technique, c'est Franck Meunier. Et aujourd'hui, dans nous l'émission, donc nous pour un petit plus l'eau, une organisation, une association qui crée pour permettre à un jeune leader gagner un cours en leadership et surtout pour permettre de gagner une perspective d'avenir, donc pour cause le Global Shapers. Mais en attendant, qui nous aide pour connaître un petit plus c'est quoi ça l'organisation là et surtout qui ban service, qui ban quelque chose de apporter pour ban zen, surtout dans une zen, dans une société, je vous dis. Banzen Société Rodrigue, un propos qui nous l'écoute en sa main en santé de Rio et Aaron. Sens ou la vie.

Et c'était toujours là de Abel en featuring avec Shish, Avies et Jalen Faya. Nous toujours attendre les groupes Global Shapers pour nous l'émission en action. Mais nous continuons en musique. Mon propos, je te quitte nous à l'écoute en santé du moment. C'est Bruno Mars avec ce titre, I Just Might.

Et nous écoutons en ce moment le groupe Katsai avec le titre Internet Girl, 16 heures passées de 42 minutes sur les ondes de Rodrigue FM. Alors nous continuons toujours avec Bonne Santé qui m'aussi pour faire plaisir à Banzen. Et mon propos est qui nous écoute en santé qui peut faire fureur en ce moment. C'est Billy Gunn avec le titre Réclame Infini. Et juste après, mon propos est qui nous allons faire un petit détour dans les années 2010 avec la voix de Imagine Dragons. 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

0: C'était James Hype en featuring avec Sam Harper et Bobby Harvey. Waterfalls, 16h plutôt passées de 52 minutes sur les ondes de Rodrigue FM. Allô, m'espérez qu'ils aient pu passer un agréable moment en notre compagnie, d'autant qu'ils nous veulent une bonne santé, spécialement pour Banzen et Moussier, qui ça fait plaisir à tout Banzen qui peut écouter nous en ce moment. Alors, mon propos est qui nous l'écoute ensemble en notre santé pour mettre dans la vibe et surtout pour mettre dans un mood happy. Mon propos est de nous l'écoute Big Frankie avec ce titre Je t'aime, gâte la crème. Je les ai de Rodrigue FM.
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Allô, c'est le gâteau la crème qui est l'émission Zen en action. Les bouts terminés pour cet après-midi. Merci beaucoup pour toute l'écoute. Un grand merci à Franck Meunier qui assure la partie technique. Au micro, c'était Stéphane, mais restez branchés. Dans quelques minutes, c'est l'émission Ombre et Lumière, le Rodriguez. D'ici là, portez-vous bien, profitez de la vie et semez de l'amour. Bye bye!

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0: Bon après-midi à tous, j'espère que vous allez bien, que vous passez un excellent après-midi en compagnie de la NBC Rodrigue FM. Et c'est pour moi avec un immense plaisir qui me retrouve comme chaque semaine pour une émission Ombre et Lumière de Rodrigue. C'est une émission qui nous fait toutes les semaines pour permettre à Banzom partager un peu de l'expérience, de vécu et surtout de vision pour Banzom dans la société. Rodriguez, au micro, c'est Stéphane qui vous accompagne cet après-midi. Et aujourd'hui, dans mon émission, on a avec moi M. Weldo Perrine. M. Perrine, bon après-midi.
1: Bon après-midi, Stéphane.
0: Comment ça va?
1: Très bien. Où?
0: Ça va super bien. En tout cas, merci que vous participez dans mon émission et que vous répondez à nous l'invitation. Alors, tout d'abord, donc, présentez-moi, mais dites-nous un peu, qui vous faire dans la vie.
1: Tout d'abord, c'est un plaisir pour moi, moi, venir à l'émission là. Et vous êtes moi avec la Perrine Joweldo. Donc moi, ce qui m'offre dans la vie, c'est mon domaine, c'est plomberie. Mon domaine, c'est plomberie. Et on apprend beaucoup dans plomberie, mais on fait aussi ben, les autres métiers aussi. Moi, je suis différents cours, tout ça là. Et on fait aussi différents travaux à part aussi. Donc c'est

0: thermomètre.
1: D'accord. Mais nous connaissons un petit peu plus le travail va être beaucoup moins passé. Mais tout d'abord, dis-nous, qu'est-ce que ça vous souhaite, surtout dans quelles conditions on prend naissance?
0: Ok, on prend naissance de bas à 30. Et l'enfance, il m'est bien passé, bien fait des autres, moi je connais mes enfants. Hein. Bien fait des autres, bien fait bonne connerie, comment nous dire, dans la vie. Donc, c'est mon cas à dire où l'enfance n'a vraiment beaucoup. En tant qu'un enfant et un adolescent et un adulte responsable, n'a vraiment extra beaucoup.
1: D'accord. Et justement, donc, même on dit qu'il y a une enfance, on passe bien, surtout nous, on cause des autres, mais est-ce qu'il y a un souvenir qui va commencer jusqu'à aujourd'hui ou dire, ça joue là, vraiment, moi, tu me prends pour faire des autres?
0: Oui, oui, mon rappel. Donc, ça c'est. Ah ouais, je ne conseille pas mes enfants faire ça, mais mon frère, c'est un erreur qui n'a arrivé. Donc, moi j'habitais plus ou moins, comment mes parents, comment mon maman, parce que je vivais avec mon maman à l'époque, et qui n'a arrivé un jour, moi j'ose tenir tête à mon maman, mais ça coup là, moi je décide pour un énigme, pour rester beaucoup. Là, mon gars, je vais faire tout pour la case. Je vais tout d'un si je vais tout d'un gosse, c'est moi, avec mon maman, mon gars, et tout. Là, moi, je vais me coucher tout d'un gosse. Mais ça, pour la vie, il est tout d'un droit, il est mort plein. Ben, trappe-moi, bien battement. Pas trop, t'as fait dire, ouais. Les questions, moi, là, c'est que passe dans son âme, il t'a payé, c'est moi, mon content.
1: C'est vrai que maman, je tape pour bien, hein, parce qu'il s'aime qui va vous dresser.
0: Exactement.
1: D'accord. Alors là, nous vous causons de l'école primaire, étant donné qu'on dit où l'enfance paraît correct, le temps qui, où l'enfance il passe bien. Donc, est-ce qu'il va dire nous comment où tu étais dans l'école primaire? Est-ce que tu as un enfant bien tranquille dans ce coin ou où tu as un enfant tarasé, comment dire?
0: Moi, je tiens des enfants plus ou moins réservés, tranquilles dans mon coin. Je ne dérange personne. Je ne pas imposer dans le spa, le matin, l'après-midi, de manière d'exister. Je relax. Je ne pas tiens pour faciliter les autres, tu comprends. Je ne me dérange pas les autres aussi. Et après, je tiens des enfants plus ou moins timides, sensibles. Ça veut dire. Même pour s'écrire, moi, j'ai pleuré. Voilà. Mais on apprend de tout voilà, comme on grandit. C'est comme on va de collège. Moi, plus ou moins tranquille dans mon coin, mais moi, je suis avec Benjamin, plus ou moins pour causer, faire camarade, tout ça là.
1: D'accord. Alors, c'est moi-même, je dirais qu'il y a des gens assez timides, assez sensibles. Mais est-ce qu'il y a un bandit qui accompagne nous, qui n'a pas un camarade, qui n'a pas un professeur, qui accompagne nous, qui tout le temps il croit dans vous, hein, jusqu'à aujourd'hui, qui croit dans ce qu'il est capable de faire, ce qu'il est capable d'apporter?
0: Non, pas vraiment. Pas vraiment, parce que moi, je réserve beaucoup, je m'aime beaucoup, je réserve. Je ne suis pas pour Alvin Dimon, pour moi. C'est pas comment c'est une conversation avec lui aussi. Même quand on a vu une bémol aussi, mon cave. Car on est causé de tout comme ça là, mais ça passe pas vraiment intéressant pour faire connaître les gens du monde aussi. Et voilà. Je pense que c'est à cause de ça que je n'ai pas du monde pour aider moi. Parce que je n'ai pas une personne qui vraiment fait l'amitié de les gens du monde. Qui les professeurs, qui les gens qui font l'école aussi. Et après, vu le fait que je suis encore un peu timide, je n'ose faire le premier pas, tout ça là.
1: Généralement, on affronte toutes ces situations, par exemple, quand on peut douter, quand on peut faire face à une difficulté, on affronte tout ça là tout seul.
0: Oui, je suis plus un problème pour faire le best moi-même.
1: D'accord. Alors, justement, donc même vous avez dit ou passer un management pour accompagner. Est-ce qu'il y a une sensé quand on rentre au collège, quand on trouve qu'il, par exemple, ou besoin de faire un groupe pour des voix, etc.
0: Non, moi, quand je disais pour faire des voix, moi, je suis actif.

0: Mais moi, je commence à communiquer vraiment avec une personne qui est vraiment dans mon entourage, qui est vraiment dans mon cercle. C'est quand moi, je commence à faire sport. Parce que sport, qui met moi assez à l'aise, moi, je connais, je fais basketball, tout ça là. C'est possible de moi vraiment à l'aise. Écoute, bon, cause à peu près l'autre, et moi, j'ai un camarade qui a dit, sérieux, qui est vraiment à fond avec moi, qui me encourage moi dans la vie, plus ou moins. Et voilà, oui.
1: Et justement, on cause le basketball. Alors, comment on découvre le basketball en général, là on fait raving ou deuxième passion, ou deuxième la vie, c'est-à-dire.
0: Basketball, c'est mon frère qui me fait mon découvert, mon grand frère. Mais un jour, l'inrat la case, j'ai un peu. Ben, la période, dis pour mettre dans l'équipe basket, pour banzen, badatran. Moi, j'ai dit, ben oui, non, allez. Comme d'hab, nous demandons de l'ouvrage avant nous aller, des questions, nous sommes dans la même priorité aussi, à nous l'as, et nous sommes travail aussi. Donc, nous faisons notre travail, nous demandons de l'ouvrage, et nous montons dans l'entraînement, nous prenons l'entraînement. Quand l'école batte, on me rappelle très très bien. Comment dire? Je n'ai pas un sentiment vraiment in, mais je suis content de sport là. Je suis content de sport là. C'est à cause des haines. Je suis content d'avoir un avantage qui est assez haute. Tout ça là. Et quand nous finissons nos premiers entraînements, ça se dit sur la veille. Là, sur l'ordre, nous chargeons nos premiers matchs. Et ça, c'est une grosse leçon. C'est une grosse leçon. Quand, vu comment on trouvait, première fois qu'ils m'ont entraîné, sur l'ordre, nous avons joué un match, c'était assez compliqué. Après, le basketball, c'est une affaire qui les base plus le mental. Les base plus le mental parce qu'il y a beaucoup de choses qui. Comment dire? Beaucoup de choses qui peuvent apprendre de basket. Donc, les mon premier match, je pense que je suis contre pour match rien. Et nous avons battu, je vais battre, tu as 25-5. Mais vraiment, je suis fier de moi parce que pas beaucoup de gens qui vous d'accord, fait un jour d'entraînement après, tu parles sur leur demain. Oui.
1: D'accord. Et justement, nous sommes contents du sport. Après ce premier match-là, vu qu'on a perdu, normalement, il y a des gens qui par contre ont perdu, tu peux finir, abandonner, mais vous pouvez choisir pour continuer. Qui fait vous choisir pour continuer?
0: Parce que ce sport-là, c'est le moyen pour grave exprimer. Vu que je ne suis pas des gens qui expriment avec des mots, ou même à travers les autres affaires, comment ça aide dans l'école, comment c'est pas. Hot, avant des affaires là. Mais c'est même des affaires qui ne m'ont pas tiré ici. C'est vu que je m'exprime, mais à travers le basketball, je m'exprime, montrer qui m'en vaut et qui m'en paye passer dans mon avis. Ça veut dire basketball, en d'autres mots, il aide moi pour réécrire une partie de mon avis.
1: D'accord. Et justement, quand on a réalisé qu'il ouvrait même bon dans sa sport là?
0: C'est quand je commence tout, moi-même, je performe. Écoute, tous les jours après l'école, je suis allemand avec lui. Moi, je galopais, l'entraînement, tout ça là. Et même des fois, je me disais, merci à l'époque, je me rappelle bien, je suis allé entraîner avec monsieur Axel Claire. Je me disais, c'est ce qu'on peut aussi dire. Pas de balle, c'est ce qu'on peut aussi dire. Et après, une fois, même pour le match là-bas aussi, je me disais, merci, je suis allé même tout seul. Mais. Voilà, c'est avec Banzifo qui m'ont fait, qui montre moi qui m'ont envie dans mon avis.
1: Et justement, on va me dire que c'est là qu'on réalise le potentiel. Mais ce qui est normalement que tout le monde doute, parce qu'il y a des gens qui peuvent face à une situation que les doutent, que ils ne peuvent pas trouver le bout du tunnel. Donc, est-ce qu'il y a des arrives sur ce moment-là, surtout quand on fait du basket?
0: Pour commencer, non. Non et oui. Alors, si mon rôle fait commencer qui quand je commence à jouer basketball et mon collège, c'était en forme 2 qui m'a vraiment intéressé plus ou moins pour mettre un bon emphase au basketball. Et même et mon bas blessé, tous les pieds virés, des problèmes les deux problèmes les reins, je suis allé jouer au basket. Même, ouais, même connaître à dire maman, papa.

0: coupe de la coupe, il a joué à basket de la coupe, oublié. C'est bon, je suis allé quand même, moi. Pas spécial, vous voyez, mais je demande permission. Et après, je connais avec parents aussi, avec Loubras, avec Zéfo, tout ça là. Et voilà, je continue, mais là, comme on doute si basketball, il fait pour moi, c'est. Là, je grandis, je commence à me blesser, qui me trouve, te retenir, mon carrément. Là, je comprends que c'est une bonne épreuve de high school, là, une bonne épreuve de la vie aussi. Comprends là, mais je continue, moi, avec lui quand même, je continue, fais un niveau qui est bizarre, et maintenant, rétablir bien, soit là.
1: D'accord. Alors, justement, là, nous vous posons le travail, donc, nous connaissons qui on fait dire qui est allé là ou métier c'est plomberie. Bon, comment on apprend la plomberie?
0: Plomberie. Donc, on apprend la plomberie en 2023. Et moi, je suis suivi pour MIT souder tout ça là à l'époque. Donc, c'est un camarade qui me propose moi un jour pour venir assister dans la plomberie. Il fait plomberie électrique et son compagnie c'est Electgate and Plumbing. C'était à Maurice. Donc, c'est à partir de là que mon performe, le bon sentier, performe le bon sentier et mon commence contre la plomberie. Que mon camarade, je fais travail, mais. Connais qu'on travaille au sentier, où j'ai beaucoup ouvriers, ben j'ai un 10 mois de lit et avec ce papa. Donc, dans mon vélo, je me suis trouvé qui plombe il a une fait pour moi. Et je me suis insisté pour moi avec lui. Jusqu'à aujourd'hui, je commence à se faire mon propre outil pour avancer de plomberie.
1: Et est-ce que le plomberie en lui-même, surtout si il y avait par exemple un homme qui a envie de faire ça, est-ce qu'il est difficile ou faire ou bien il est facile mais bizarre pratique?
0: Pour moi, cause franc avec vous, les paris n'existent pas pratique. Vous connaissez? Un tas de monde qui a joué basket, mon dieu, un tas de monde qui a même joué football, joué cave. Même côté métier aussi, qui a fait souder ou bien qui a fait plomberie aussi, ou bien les autres métiers qui sont dans la vie. Donc, ou bien dans l'amour, vous avez l'amour, vous faites avant tout. Parce que l'amour, c'est une grande affaire. Ou bien, on veut faire pour gagner l'argent là, ou on veut faire pour débriller. Non, si vous avez l'amour, vous faites une affaire bien, je ne veux pas reconnaître le travail. Pas reconnaître valeur ou travail même.
1: Donc, il y a pourtant qu'il y a des noms toujours salamou là, comment dire.
0: Exactement.
1: D'accord. Alors, là, nous toujours continuer avec une nouvelle entrevue. Donc, ou même on dit que vous n'avez pas compris à Maurice. Mais justement, est-ce qu'il est facile sortir Rodrigue pour aller Maurice, surtout pour le travail?
0: Au fait, moi j'ai déjà à Maurice même, quand moi j'ai fait une opération, et moi j'ai resté à Maurice pendant 3 ans et demi, 4 ans. Donc, c'est le mot sorti Maurice. Moi j'ai ici, moi j'ai commencé à travailler personnellement pour moi-même, mon plomberie. Et après, moi je préfère faire du travail, même travailler dans l'usine, même, comment dire, ben livraison, tout ça là. Et.
1: Mais je suis pas battu quand tout ce qui est bien, je suis capable de faire un travail qui est un peu manuel, un travail qui vous gagne ou accepter sans hésiter.
0: Exactement. Moi je peux débrouiller avec ça, vous comprenez là?
1: D'accord. Alors, justement, qui ça même travaille là, il nous donne comme valeur, comme principe, qui est encore appliqué aujourd'hui dans la vie?
0: C'est avant tout responsabilité. Même pour être un homme, c'est qui rend moi un homme, c'est mon responsabilité. Voilà. C'est ma responsabilité que je prends au niveau de chaque travail que je fais, chaque business que je fais, qui rend moi ce qui m'a été aujourd'hui. Ouais.
1: D'accord. Alors, nous marquons une courte pause musicale, M. Weldo, et là, mon propos, qui nous

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Sur terre et dans le ciel, par lequel nous puissions être sauvés. Ton nom est au-dessus de tous les noms. 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Nous te remercions pour ta présence ici. Merci pour toutes les personnes qui te prient. Merci aussi pour toutes les personnes qui vont prier par ce chant. 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Viens les toucher, viens les rejoindre, viens les guérir, comme toi seul sais le faire, Yeshua. 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Chantons une dernière fois ensemble ce nom.

0: C'était Yeshua et Pouban, auditeur, auditrice qui fait Crézouen. Nous, bon après-midi, c'est l'émission Ombre et Lumière de Rodriguez. Côté maintenant avec moi, monsieur Weldo Perrin, qui raconte nous un peu sur l'enfance, comment il tombe amoureux de basketball et surtout, qui nous fait aller bouger, saute. Rodrigue Poil Maurice. Alors, c'est moi, même une cause, le fait qu'on a fait une opération et on restait 3 ans et demi, 4 ans à Maurice. Est-ce qu'il est facile pour vivre Maurice, surtout qui, ou parce qu'il y a des gens qui vous connaissent là-bas, ou tu gardes littéralement, ou tout seul?
1: Ah, c'est compliqué. C'est bien, bien compliqué. Quand on a fait ça l'opération, là, on serait tout le monde. Tout seul, on dirait, j'ai un camarade avec moi qui, comment dire, qui est déjà dans le même domaine avec moi. Je vais travailler Maurice, et c'est eux-mêmes qui aident moi. Et après ça, après à l'opération, là, on décide pour faire mon grand-mère connaître. Là, c'est côté lui qui m'a resté après ça. Donc, c'est cette personne qui est là pour moi après ça, après à l'opération là. Écoute, mon remettement mentalement, le modèle des pieds, et moi, j'y ai vraiment.
0: Et est-ce qu'il est facile surtout quand tu peux faire une rééducation, quand on a habitué faire certaines affaires, ou pas peut rester faire lui, et surtout qui vous dirait pour vous, ou bien, par exemple, ou grand-mère qui vous fait courser?
1: Ce qui est plus fatigant là-dedans, c'est les temps de repos que je tiens. Parce qu'il m'a dit rester l'eau place pendant un mois quelque chose, vous pensez. Et après ça, moi commence à lever, moi c'est tout ça là. Il n'y a pas une opération qui est vraiment grave, mais il est assez compliqué pour moi mentalement, parce que je suis tout le monde tout seul là-bas. C'est ça qui me plie perturbement, en d'autres mots. Oui, donc après ça, moi carrément, une récidive pour moi, mon remettement dans mon basketball, Maurice. Et après, c'était l'état que mon récidive dans la Super League, tout ça là. C'était intéressant, Une grande expérience, moi-même.
0: Et est-ce que tu trouves une capacité pour jouer Super League? D'autant qu'il y a même une zette là qui a commencé. On a commencé le basket, après un jour, on a joué dans la Ligue Rodrigue. Donc, est-ce qu'il est facile pour adapter avec ça, système Maurice?
1: Oui, après, c'était l'état, c'est facile. Bien, bien facile. Parce que, vous connaissez, après ça, beaucoup de gens croient en moi. Moi, je ne pas si croire en moi. Mais quand même, je continue à avancer avec une seule question en tête. Est-ce que je crois dans moi? Est-ce que je crois dans ce qui m'a fait envie dans la vie? Là, quand je suis un vrai claqué de la vie, quand j'avais un interpellement, j'avais vraiment une priorité pour moi. Et je suis carrément mis ça à part, mis ça de côté. Bon, il fait mon tour, il fait mon tour qui. Moi, je suis bizarre de dire que je vais continuer à parcourir là. Et franchement, je suis fier des mondes qui m'ont vivent, surtout des mots passés. Même si il y a des mauvais, des bons, des mauvaises choses qui m'ont connu des mots, mais je suis fier.
0: D'accord. Et en même temps, là, on finit la Super League et là, on vient ici, on vient à Rodrigue et là, ou une réponse à la vie qui aussi qui a déjà quitté les 3 années de cela et là comment on ressentit ou surtout quand on revient là aussi
1: les mon retourné c'est moi j'ai oublié la tranquillité là non franchement moi j'ai oublié la tranquillité là quand vite quand même moi j'ai un petit monde tranquille dans mon coin mais Maurice

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0: 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Laisse-moi dire une affaire qui me marie tout doucement avec la parole chez vous, avec la Bible. C'est les causes ou la vérité. Les causes ou la vérité. Et mon tourment, carrément, inancré dans la parole. 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
0: Pour moi personnellement, vrai valeur d'un homme, c'est quand il décide pour lui agir, il prend ses responsabilités. Ça veut dire, si après demain, vous décidez pour dire, mon business, mon business, ou bien, même ou pas connaître, pour aller de sa business là, mais si vous dites, vous voulez lancer un business, lancez-vous. Mettez au premier pas, c'est un peu important là-dedans, c'est mettre au premier pas. Mais, ça veut mettre au premier pas sans bon dire. Parce que, vous avez un peu de trou qui. L'ennemi qui met là depuis longtemps. Fait qu'on voit moi là. Donc, toujours, même dans mon business, pour moi, mon bon Dieu devant et mon avancé. Moi, je n'ai pas de doute devant, mais mon avancé quand même. Mais quand mon Dieu, il montre moi qui c'est là pour moi devant, on arrête de douter. On arrête de douter de la vie.
1: D'accord. Alors, un des affaires aussi, donc, on a une cause dans une zone. Donc nos affaires aussi, ils vous êtes pas en compte, c'est aussi sa détermination, sa envie pour aller plus loin là. Qui fait bien pourtant, qui ben zom qui saute d'arrêter l'école, qui commence un travail, peut apprendre un métier, qui fait bien pourtant, qui zom vous allez rester déterminé.
0: C'est une jolie question. Pour dire mon cause en général, c'est plus ou moins. Ouais, depuis la nuit des temps, c'est un rôle pour prendre nos responsabilités et c'est tout pour faire, pour construire un foyer, vous comprenez là. C'est nos rôles là, c'est nous pilier de la case, de la famille, vous comprenez moi là. Et l'important qu'il fait, c'est une des bonnes affaires de la vie. Quand ça fait nous vivre plus. Une plus mature, une plus responsable, une plus un bâtiment décisif dans la vie. Donc, pour moi, voilà, personnellement, en général, c'est ça.
1: D'accord. Alors, nous continuons avec une bonne question, vu qu'il nous cause une zone, tout ça. Là, nous arrivons à nos dernières parties qui cause une bonne zone dans Rodrigue. Alors, dis-nous, est-ce que vous trouvez qu'il y a une énorme différence entre une

0: Guangzhou avant Guangzhou, c'est-à-dire 20 ans, 30 ans d'ici là, et Guangzhou aujourd'hui.
1: Oui, il y a une grande différence. Une grande différence. Parce que vous connaissez, à l'époque, nous n'avons pas beaucoup de développement. Et quand même, quand vous avez des hommes à l'époque, vous avez tout débrouillé avec ce qu'ils ont dit. Vous avez tout débrouillé. Je ne vous demande pas beaucoup, mais vous connaissez, vous avez envie. Vous comprenez? Le peu que vous avez dit, je connais quand vous avez peu là. Et maintenant, vous avez une femme que vous avez nourrie. Vous comprenez? Donc, comparé à des hommes actuellement là, les énormes. Il y a des hommes actuellement là qui ont vraiment fait tout pour une famille. Là, mais ils ont diminué. Ils ont carrément diminué. Quand nous-mêmes, nous, en tant qu'ils ont, nous les plus qu'on ouvre valeur. Donc, mon contact, c'était des hommes qui ont réussi à garder une valeur et qu'on a envie de la vie, c'est tout pour une famille. Et pour rester bien. Ferme, dans la foi avec bon histoire, parce que c'est un qui marié pour autant. Et c'est tout qui ont resté soumis à bon histoire là. Donc, pour moi, personnellement, c'est ça.
0: Est-ce que moi, nous découvrons dans hommes, nous découvrons par exemple dans différence, mais est-ce que vous trouvez qu'il y a un défi qui, dans hommes, peut faire face, qui nous exige un regard bien attentif là, surtout si nous avons vu qui, par exemple, nous rester là avec une société qui a des hommes faux, des hommes qui toujours prennent notre responsabilité, des hommes qui vont piller de toute la famille.
1: Pour commencer, la vie de Michel de Rodrigue. La vie de Michel de Rodrigue, écoute. Nous, les hommes, nous faisons énormément, maximum, deux ou trois travails parce qu'ils viennent compliqués, ils viennent vraiment compliqués. Mais, ben, c'est qu'ils nous trouvent toujours même mots. Moi content. Et toujours rester humble dans chaque petit travail que j'ai pour vous, c'est tout. Donc, nous retournons à vos questions. Écoute, oui, il y a beaucoup de complications pour nous, ben, nous sommes dans Rodrigue. Mais en l'autre partie, nous couvrons avec nous-mêmes, nous. C'est nos devoirs. C'est nos devoirs, nous hommes. Parce que nous avons cave, zis. Moi pour cause un peu frelot là, un peu cri. Donc quand j'imagine le fait après que j'ai fini gain hati casse là, je pas connaître pour faire ça. Vous comprenez là? Ah aussi il y a une grosse complication. Écoute, nous les blés qu'on est comment investi. Nous les blés qu'on est comment investi pour réussir construire. Ça y a un gros défi et c'est un gros problème d'acheter actuellement. Il y a beaucoup de hommes qui. Enfin, mon papa, aucun jugement, c'est la réalité. Moi, tout le monde connaît. Il y a beaucoup d'hommes qui, plus ou moins, imaginent pour divertir. Mais, clairement, pour investir, je pourrais aller, je pourrais avoir un petit loan ici, là-bas. Mais, en d'autres mots, c'est. Nous disons qu'on. Comment dire? Nous avons un contrôle l'autre là. Nous ne pouvons pas laisser nous bannir. Laisse l'argent contrôler nous. Laisse la boisson contrôler nous. Laisse c'est tout. Ben, nous avons rien négatif contre nous. Parce que des haines, nous plus grosses responsabilités. Si nous avons une famille, c'est tout. C'est apporte le respect. Apporte le respect. Et nous connaissons comment montrer le respect là aussi. Comprends-moi là. Parce qu'il est bien compliqué d'arroder pour. Comment dire, pour communiquer chez de nos joueurs avec Benzen Zom. Même en général aussi, mais le respect comparé avec avant et actuellement là, nous n'est plus, il y a un respect là, il y a un respect comme avant là, on comprend moi là. Donc, si y a une des affaires qui plient pour autant pour nous, c'est toute la société, c'est connaître comment éduquer nos enfants. Et c'est tout. Ben, nous avons là aussi, je me disais comment pour être redevelable à d'autres parents. Je me disais comment je me disais honorer aux autres parents aussi. Voilà.
0: Donc, vous trouvez qu'il y a vraiment beaucoup de enfants qui maintenant, des hommes par exemple, qui manquent respect à d'autres parents, qui sont pas reconnaissants envers des parents de nos jours.
1: Je ne vais pas vous dire beaucoup parce que je suis pour tout le monde. Mais je ne vais pas mettre

0: points fixés au toujours, parce que moi, je n'ai pas la visite tout le monde. Donc, moi, personnellement, nous, cause de façon verbale. Ben, c'est de façon causée envers une personne, même pas monsieur de même, il vit autant normal. Comprends-moi bien, il vit autant normal parce que nous acceptons toutes les choses, ça va être le dernier temps-là. Nous acceptons trop beaucoup de choses qui, même, il vit des vidéos, même ici, même, qui les a énormes, mais ça ne prend ni l'ampleur de nos tisils. Et franchement, moi, un côté de moi, moi, un côté de moi, lesquels on s'agrain, on s'agrain. Mais quand nous guettons, dans le monde, il y a beaucoup de monde qui ont un bon équerre là pour dire oui, mon refuse qui est du monde pour manquer mon parent du respect, mon refuse qui a gros soit bien manque son parent du respect parce qu'on connaît pas tout du monde qui a ouvert toutes les idées pour toi avant de faire tellement de vie normale. Voilà.
1: Alors, nous posons une question pour tourner tout Manzon, même pour que nous trouvons beaucoup de Manzon maintenant qui investit le temps pour l'éducation des enfants. Est-ce que vous trouvez que c'est une bonne chose, surtout si nous pouvons vivre dans une société saine?
0: Oui, exactement. Exactement. Et pour tout dire, c'est. Ah ouais, comment nous connaît, comment on peut dire, depuis le début, c'est nos devoirs même, pour moi, c'est nos devoirs. Mais il ne faudrait pas nous investir sans qu'ils nous connaissent la suite. Il ne faudrait pas nous investir sans qu'ils nous connaissent la suite. Moi, je veux dire que nous, pour qu'ils nous disent qu'on nous envoie de A à Z, non. Il est possible, il va exister un parent. Qui compte sous avoir depuis A à Z parce qu'il va vivre des NPM même niveau qu'il est et il va même grandir avec lui aussi. Donc, c'est pour ça que moi je fais cause un peu le respect tout ça là. Et oui, il est important, c'est du côté de l'éducation, il est important avant tout. Ben, à part de ça, en général, concernant ben, les autres choses de la vie, tout dépend des bonnes enfants et tout dépend des bonnes parents là. Tout dépend des comportements des bonnes enfants là aussi.
1: Est-ce que vous trouvez que ça a une action du genre, par exemple, que les bonnes enfants essayent de comprendre les enfants là aussi? Est-ce qu'il y a un point positif surtout pour une meilleure compréhension des bonnes enfants et des bonnes parents?
0: Oui. Et moi personnellement, et après moi pour vous en général, moi je fais l'expérience côté des bonnes parents qui parle vraiment à l'écoute. Ouais. Bon, ça c'est mon bon parent pour moi, comment là. Mais bon, content parce que ça en apprend beaucoup. Ça en apprend beaucoup. C'est point positif qui m'ont en tiré de tout voilà. Et donc, oui, je pense que bon parent, c'est à l'écoute des bons enfants parce que bons enfants, il y en a beaucoup à dire. Je connais bons enfants, c'est un mystère de nos jours. Comprends-moi bien, bons enfants, c'est un mystère de nos jours. Écoute, si nous pouvons prendre le temps, apprendre qu'on a des enfants là, qu'on apprend qu'on a nos propres enfants, ils viennent compliqués après avec les temps. Les enfants là grandissent, ou un mou, en tant que parents, ou on connaît si ça c'est aux enfants. Hein. Laisse-moi faire comprendre plus bien. Ça veut dire, on dit, concentrez-vous l'avenir des enfants là, mais pas nos enfants à l'IMLI. Vous comprenez là? Parce que les enfants là, les pour dire ouais bonnes affaires qui n'est pas forcément le gars un grand du monde mais les gens qui ou à l'écoute les qui ou à l'écoute parce que ça comptait pour lui nous avons là aussi lui il y a un ce profond ce façon de penser c'est comme ça qu'il faut apprendre que nous avons plus
1: d'accord. Alors là nous restons les questions dans notre entrevue monsieur Waldo. Donc qui message vous tient pour adresser à ben Zenzom ou ben Zom qui fait face à une situation difficile dans le moment où je tombe dans les prêchons, parce qu'il y a beaucoup de hommes maintenant qui tombent dans les prêchons et il y a une fée qui est avérée qu'il y a beaucoup de hommes qui sont suicidés. Donc, quel message tu as pour adresser à ces hommes-là?
0: Mon message, c'est plus ou moins, on connaît les difficultés dans la vie, l'in là pour bâtir nous, là pour bâtir nous, pour faire nous, mais ces hommes qui sont supposés être là, devant les yeux bon Dieu. Et moi, ce que je veux dire personnellement, c'est

0: Vive mon la vision, c'est moi qui soumets moi à bon Dieu avant tout. Moi je soumets moi à bon Dieu parce que moi on a une responsabilité avant tout, avant même que moi on a une famille, c'est soumets moi à l'éternel. Comprends-moi là, parce que c'est un grand exemple, c'est un respect, c'est une marque de respect qui bien rester, même quand on me dit mon aussi, il faut bien car soumets lui à bon Dieu avant qu'il soumette lui à moi. Comprends-moi là, parce que Tout finit écrire. Donc, pour moi personnellement, si j'ai dit basé le moment, moi je me mets asien normal, moi dans les mondes, moi travaille, moi gagne une madame, moi non casse. Mais pour moi c'était comme si moi finir, c'est moi la vie. Mais quand on get d'écouter avec bon Dieu, quand on veut soumettre à bon Dieu, aux familles, on veut soumettre à bon Dieu, nous continuons à grandir. Vous comprenez? Avec bon Dieu, nous sommes grandis. Sans bon Dieu, nous n'en rien nous. Donc, voilà mon message.
1: Le message, donc, c'est littéralement soumets-toi à bon Dieu parce que ma difficulté là, c'est justement pour permettre de trouver.
0: Exactement.
1: D'accord. Alors, est-ce que vous avez un monde qui vous a remercié, un monde qui vous a salué, un monde qui vous connaît, un monde qui vous aide dans votre parcours?
0: Avant tout, je dis un grand merci à. Un camarade qui me supporte moi, un camarade volleyball, un camarade de basket, tout ça là qui me supporte moi, et c'est tout à mon équipe basket de Palisade et à mon famille, et aussi un grand merci à mon bank brother in Christ qui est vraiment là pour moi, qui me bien aide moi, c'est tout Gio Pierre lui et Nathan. Donc, un grand merci à eux pour ça. Après, moi n'a pas les autres camarades, mais moi n'a un cercle qui vraiment moi tenir à cœur et me remercier à ce cercle là parce que je t'aime bien et moi beaucoup dans la vie. Et aussi me remercier la famille Fourneau, c'est une famille de l'île Maurice. Me remercier Gérard et Mathias et aussi d'autres familles parce que ben bien là pour moi. Et oui, et bon, j'ai béni ça la famille là et toutes bonnes personnes qui m'ont remercié.
1: En tout cas, merci Monsieur Weldo qui m'a participé dans l'émission Ombre et Lumière de Rodrigue, mais surtout bonne continuation dans la vie de tous les jours.
0: Merci Stéphane.
1: Et c'est ici donc qui est l'émission Ombre et Lumière de Rodrigue qui est terminée. Merci beaucoup pour votre écoute. On retrouve la semaine prochaine avec un autre homme qui peut partager avec nous son expérience. D'ici là, portez-vous bien, profitez de la vie. Et semer de l'amour. Bye bye!

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0: 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Merci pour l'écoute. Merci aussi à Franck Meunier pour ce CIPO à la technique. Bon début de soirée, rendez-vous à 19h pour Zonal Rodrigue. En attendant, me laisse tout en compagnie de Brinda pour la suite.
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1: Bonsoir à tous, il est 18h passé de 16 minutes. Merci à Cathy Auguste qui vient de nous présenter les infos. On y va avec les annonces et communiqués.
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1: Communiqué du Central Electricity Board, facturation électronique et billing. Alors, dans le cadre de sa demande de modernisation et de son engagement en continu envers le développement durable, le Central Electricity Board CEB informe son aimable clientèle qu'un exercice d'intégration progressive à la plateforme de facturation électronique et billing est actuellement en cours. À cet effet, c'est les catégories de clients suivantes sont concernées par cette initiative. Les clients enregistrés sur l'application mobile Mocourant, les utilisateurs du portail Customer Service et CSP, ainsi que les nouveaux abonnés ayant ouvert un compte d'électricité depuis 2020. Et cette transition s'inscrit dans la politique Green Initiative du CEB et visant à promouvoir des solutions numériques, à réduire l'utilisation du papier et améliorer l'efficacité des services offerts à la clientèle. Le CEB remercie sa clientèle pour sa confiance, sa compréhension et sa collaboration dans cette initiative en faveur d'un avenir plus durable et responsable. La Forsulche Papa Maturin informe le public et tous ceux clients qui aient la promotion à l'occasion Fête des Mères, promotion du Fête des Pères et IDECI. Il y a aussi un nouveau déballage, vêtements pour l'hiver, bébés, enfants et adultes, et cadeaux pour chaque achat, jogger, polo, jacket à partir de 50 roupies et 100 roupies, ben, vêtements disponibles aussi en gros. Une ramassène porte-monnaie entre la boutique Wills Félicité et Kebustop Montlubin. Dimoun qui finit perdu sa porte-monnaie là, capable téléphone l'eau 83 14 988 83 14 988.

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2: Tout de suite, on continue avec les couleurs du temps pour ce soir. Communiqué de la météo pour Rodrigue Emy à 16h30, ce samedi 30 mai 2026. Des alizés modérés circulent sur la région.

La température minimale sera entre 20 et 23 degrés Celsius, essentiellement beau au cours de la journée de demain. La température maximale sera entre 26 et 28 degrés Celsius. Vent du secteur S de 20 à 30 km/h avec des rafales de 50 km/h. Mer forte au-delà des récifs avec des houles du sud-ouest. Alors du sud-est de l'ordre de 2,50 m s'amélioreront graduellement à partir de cette nuit. Les sorties en haute mer sont déconseillées. Et concernant la pluviométrie durant ces dernières 24 heures, on a enregistré à Pointe-Canon 1 mm de pluie, 0,2 mm de pluie à Patate Théophile, marée haute demain minuit 19 et 12h50, marée basse 18h11 et demain 6h43. Le soleil s'est couché à 17h15 et le lever est prévu vers 6h13 pour demain.

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1: En tout cas, merci de votre écoute. C'est fait pour les annonces et communiqués. Et bienvenue pour votre émission Weekend Vibes. Alors oui, bonsoir à tous. Merci d'être encore branchés. Bah oui, ici à la radio, toute l'équipe souhaite qu'ils souhaitent une passée, bon samedi. Nous connaissons qu'il y en a beaucoup d'activités, beaucoup d'achats et beaucoup donc de mouvements, surtout à l'occasion de la fête des mères pour demain. Alors, après une superbe journée, oui, nous proposons pas ça au temps pour déstresser les ondes de la radio Rodrigue FM. Avec plaisir, nous accompagnons avec de très belles chansons. Et bien sûr, comme chaque samedi, pour sa partie d'émission-là, Noah Tan Ou, et appelle-nous et propose-nous ma santé qui ont envie tendée pour, pour vous distraire ce soir. Et passe votre message aussi. Pourquoi pas nous connecter, là, pour profiter, aussitôt. Donc, pour saluer votre maman, ou soit les mamans qui se connaissent. Donc, le 93 14 444, on vous attend et on vous propose déjà Woman de Doja Cat.

passer un bon cigare, oui, à l'occasion de la fête des mers. Jim Henry, Pierre Insonou, du côté de Corail, Vangasai. Ben, oui, Lynn propose sa santé là, de Ben. Alors, Jim Henry, en tout cas, merci pour le choix. Nous embrasse bien Forousek, Pekoutou, alors Brina, et que bien sûr toute la famille.

Oh ben oui, on vous accompagne toujours dans la bonne humeur avec l'ambiance assurée sur les ondes. Voilà Aya Nakamura. Alors, on vous attend bien sûr au bout du fil. Ce sera un plaisir pour nous de vous accueillir.

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1: Et oui, toujours sur les ondes de la radio Rodrigue FM. Bien sûr, du Sega et encore du Sega. Et maintenant, avec un artiste de chez nous. L'artiste qui n'en a plus besoin pour présenter, oui, de Yael Edouard avec un de ses gars de Danse un peu.

Jean-Noël Baptiste, oui, d'une célébrer l'amour avec lui, avec célèbre l'amour justement, qui est le titre. 18h53 minutes, l'anneau Halle, encore une fois. Alors, dédié toutes les mamans, sa jolie santé qui n'a comme titre Bonne fête maman du groupe Pacifique.

Un bien joli morceau de la part de Riboman, une pièce. Nous espérons que vous appréciez. Vous connaissez TN, fini sonine arrive, c'était Dane. Toujours là pour accompagner les ondes de la radio Rodrigue FM pour Weekend Vibes. Alors, si vous voulez partager avec nous un petit peu comment vous passez ce week-end, comment donc on vous passe surtout. Et voilà la veille, de fête de mai, comment on prépare vous pour ça, l'événement là. N'hésitez pas à nous appeler sur le 94-444. Et ben oui, nous lançons déjà Calvin Harris avec Casabian, Release the Pressure.

0: On leur offre ça de maman.
1: Merci de nous écouter un petit peu partout. 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
1: 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En tout cas, nous disons merci pour toujours brancher le radio Rodrigue FM.
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0: Nabia Zoli Santé qui a beaucoup l'émotion justement, Jeunice Juliette avec maman. Et tout de suite, nous accueillons Dadane à l'ozone de la radio. Dadane, bonsoir.
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0: Alors, bon courage pour l'hiver, c'est déjà là. Alors, Dadane, ou avec nous ce soir, nous écoutons tout de suite pour message que vous voudriez partager.
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1: Bah oui, Gabriela Zulu et aussi Masudi sur les ondes. 19h16 minutes.

Ben, vous pensez qu'ils sont bien sûr une reconnaissance et une ascente aussi avec Caroline Jordan juste avant. Concernant le titre, oui, l'amour est fini. Alors maintenant, on laisse place à Don Tolivia avec Travis Scott. Rosemary, c'est le titre. Nous avons encore quelques minutes à passer ensemble pour votre émission Weekend Vibes. Vous appelez, sont les bienvenus.

chanteur de l'île Maurice, Fabrice Ramsamy, qui nous chante Loin de toi. J'espère que vous avez aimé. Merci d'être toujours branché. Ici, on continue avec Gone.

Sylvie Louise, elle guide avec Harbin Mania. Bon, c'est terminé pour la deuxième partie de votre émission Weekend Vibes. Merci à tous ceux qui téléphonent nous hors antenne. Alors à tous, bonne soirée. Alors c'est pas encore terminé. Nous pour accompagner les autres juste après pour votre émission Remix avec de très beaux titres. Bien rythmé. Nani Bégué, Medley Sega.

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Ben, je vous l'avais dit, chaque samedi soir, nous sommes ici de 20 à 21h pour l'ambiance assurée. Ben, moi, je vous laisse apprécier, je vous laisse danser. Alors, sur ce rythme avec Manuel Turizo. Ben, on veut le titre, Amam. Ciao. On va y aller avec Maluma dans quelques petites secondes.

Un super mix pour vous accompagner ce soir. Et oui, dans ce mix, dans ce non-stop, il y a plusieurs artistes très connus, Manoma, entre autres. Alors, le temps passe et nous sommes toujours là. Et je vous conseille de profiter bien sûr de l'ambiance. Il est 20h passé de 34 minutes.

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1: Et c'est parti, petit souvenir, souvenez-vous, hein, des années 97. Go on, Rhythm of the Night. Et aussi un morceau qu'a été beaucoup repris

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